Je salue Martin, je salue Christine, je salue Héloïse aussi qui m'ont écrit une méchante bonne soirée, mon Tom. Ben merci à vous autres, puis je vous souhaite une méchante belle soirée. Restez là, on est ensemble sur les ondes du 104.1, le meilleur de la musique qui se poursuit jusqu'à minuit. C'est pas compliqué, jusqu'à la fin de la journée. Puis je salue aussi toute la gang de la clinique Mont-Zénith, hein, qui nous ont écrit il y a pas si longtemps que ça. On n'a pas eu le temps de vous répondre, mais là, on le fait. 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OK, on retourne en musique, c'est assez, j'arrête de parler. Vous écoutez le O104.1. Bonne soirée. Yeah!

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Saint-Jean, j'espère que vous tripez jusqu'à présent sur nos ondes, sur les ondes du haut 104.1, le meilleur de la musique. On continue jusqu'à minuit toute la soirée, puis j'irais même jusqu'à dire tout le restant de la journée ensemble. Tom Coder qui vous accompagne. Je vous parle de la programmation musicale qui s'en vient, mais surtout de la programmation aussi pendant l'été. Hein. Ici à Saint-Jean, on a un été chaud qui est présenté là par ben des organismes. D'ailleurs, pour les mercredis, pour demain, mettons, on a les Musi mercredis et ce sera guidé demain par la voix chaude et puissante de Mitch and the Boys. C'est des musiciens d'expérience qui baignent dans l'univers de la musique depuis longtemps, longtemps. Si vous aimez le blues, si vous aimez le soul, le rock, vous allez triper. Ils vont jouer du Beth Hart et du Tina Turner, du Eric Clapton et tellement d'autres aussi. 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

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Je vous dis ça comme ça. Restez là, on continue avec de la méchante bonne musique toute la soirée. C'est comme ça sur les ondes du O-181.

Je salue Martin, je salue Christine, je salue Héloïse aussi qui m'ont écrit une méchante bonne soirée, mon Tom. Ben merci à vous autres, puis je vous souhaite une méchante belle soirée. Restez là, on est ensemble sur les ondes du 104.1, le meilleur de la musique qui se poursuit jusqu'à minuit. C'est pas compliqué, jusqu'à la fin de la journée. Puis je salue aussi toute la gang de la clinique Mont-Zéné, tant qu'ils nous ont écrit il y a pas si longtemps que ça. On n'a pas eu le temps de vous répondre, mais là, on le fait. 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OK, on retourne en musique, c'est assez, j'arrête de parler. 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Bonne soirée.

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Saint-Jean, j'espère que vous tripez jusqu'à présent sur nos ondes, sur les ondes du haut 104.1, le meilleur de la musique. On continue jusqu'à minuit toute la soirée, puis j'irais même jusqu'à dire tout le restant de la journée ensemble. Tom Coderre qui vous accompagne. Je vous parle de la programmation musicale qui s'en vient, mais surtout de la programmation aussi pendant l'été. Hein. Ici à Saint-Jean, on a un été chaud qui est présenté là par ben des organismes. D'ailleurs, pour les mercredis, pour demain, mettons, on a les Musi mercredis et ce sera guidé demain par la voix chaude et puissante de Mitch and the Boys. C'est des musiciens d'expérience qui baignent dans l'univers de la musique depuis longtemps, longtemps. Si vous aimez le blues, si vous aimez le soul, le rock, vous allez triper. Ils vont jouer du Beth Hart, du Tina Turner, du Eric Clapton et tellement d'autres aussi. Demain, manquez pas ça. Ça va se passer ici au parc Honoré Mercier.

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1: 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Restez là, on continue avec de la méchante bonne musique toute la soirée, c'est comme ça sur les ondes du O 181.

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Bon matin, bienvenue dans vos 100 000 matins, édition du mercredi 29 juillet. Merci d'avoir choisi une station haut pour bien commencer la journée, pour être là, puis être d'aplomb, puis partir, puis être en forme, puis savoir plein d'affaires, puis rire, puis avoir du fun avec l'animateur. Bref, merci d'être là. C'est toujours un plaisir de vous savoir là. Puis le meilleur moyen de vous faire entendre, de vous faire comprendre, des fois, c'est simple, 1-855-407-2346, 1-855-40 radio. Là, tu sais que c'est long de main quand tu l'écris, là. Mais mets ça, puis tu y mets la connotation radio. Là, quand tu pèses dessus, tu peux m'envoyer des textos en tout temps. Hier, on a eu bien du fun. On a parlé des endroits les plus reculés à travers au Québec, ou les endroits les plus reculés qu'on avait jamais visités. Ça a été bien le fun. Il y a eu un paquet de belles discussions, un paquet de beaux endroits qui sont sortis. Ben, des beaux endroits. Des endroits où il n'y a pas bien ben de monde, là, mettons. Là, mais quand même, ça a été bien le fun. Fait que c'est toujours super intéressant de vous savoir là, de vous lire, puis de partager ça avec vous autres. Fait que merci d'être là. Comment ça se passe vos vacances jusqu'à date? Vous l'êtes pas encore, ça s'en vient. T'as hâte, parce que là, tu dis mercredi, jeudi, vendredi. Trois jours, j'aurais plus besoin d'endurer le fatigant Gaston, je t'en ai. 3 jours que je tenais de me lever à 6h, il me reste 3 jours après ça. Je dors. Ou peut-être même que vous êtes déjà encore en train de dormir, ou non. Tu sais, c'est drôle, hein, parce que à force de se lever toujours à la même heure pendant toute l'année, t'arrives en vacances, tu dis, oh là, cette année, je suis fatigué, là, je vais dormir, là. Ah, que je vais dormir! T'as des grands rêves, des grandes aspirations de dire, moi, dormir 18 heures par jour, tu sais. Puis finalement, 5h30, comme à l'habitude, tu te réveilles, toing, oh, Colin, bon. Faut le réveiller dans le lit, qu'est-ce que je fais, bon. Me lever, même faire un café comme d'habitude, je vais aller écouter Fred. Mais si c'est votre cas, merci d'être là. Peu importe que vous nous écoutiez au camping, à la maison, au travail, dans l'auto, merci de nous avoir choisi encore une fois. On a une belle émission. Francis Frappier est avec nous autres dans à peu près une trentaine de minutes. On va parler du taux de change, les fameux taux de change, et surtout comment ne pas se faire avoir. Francis, il y a des trucs pour nous autres. Francis, c'est toujours d'excellents.

tous. Moi, je me considère quand même assez chanceux dans la vie. Assez chanceux. Mais je te raconte l'histoire d'un couple, surtout de la dame qui est vraiment très, très, très, très chanceuse et qui aussi profite un peu, j'imagine, du fait que les appareils de téléphone maintenant sont beaucoup plus résistants au choc qu'ils l'étaient il y a plusieurs années. Je te raconte l'histoire, la dame est dans un avion, c'est une artiste peintre, puis elle se promène avec son mari, lui, le mari est le pilote d'un petit avion deux places, puis elle aime bien ça, aller survoler la campagne, elle prend des photos, puis après ça, elle s'inspire de ça pour faire ses peintures, pour faire ses œuvres d'art. Fait que là, elle est dans son avion, ça roule, tout va bien, puis le petit vol tranquillo, on est en train de prendre des photos, elle est à peu près, on dit, là à 1,1 km d'altitude, donc 1100 mètres d'altitude, puis à un moment donné, elle est avec son téléphone, puis là, le téléphone, elle ouvre la fenêtre, puis fou, téléphone part, aspiré par la fenêtre, elle dit, ah ouais, écoute, il y a quelque chose qui s'est passé, pow, le téléphone part, fou, puis là, elle le voit partir, puis là, elle dit, le mari est un peu en tabarouette, ils viennent de l'acheter, tu sais. Fait que le mari, qu'est-ce que t'as fait? Mais quand même, en bon pilote, hop, situation d'urgence, lui a commencé à faire de tourner à peu près autour de la zone pour quand même marquer une sorte de géolocalisation, si on veut. Mais, parlant de géolocalisation, une chance que la madame, elle avait activé la géolocalisation de son téléphone, parce que en plus de ce que le pilote a fait, là, ils sont partis, ils se sont posés. Une fois posés, il y avait quand même des données GPS du téléphone, embarqués dans un camion, ils ont roulé une centaine de kilomètres, là, ils sont arrivés dans un champ de canola. Là, ils regardaient ça, le tabarouette. Ouais, une aiguille dans une botte de foin, mais finalement, avec le repérage du téléphone et ce qu'il avait fait, ce qu'il avait pris comme données GPS, ben, tabarouette, sont arrivés dans le champ, le téléphone était là, face en haut, fonctionnait encore très très bien, pas une égratignure, il est même pas tombé par terre, là. Il a été arrêté par les feuilles de canola, il était là, continuait de filmer, lui, comme si de rien n'était. Moi, ce que j'aurais aimé voir, c'est le vidéo de la chute, c'est la vidéo de téléphone qui part, puis là, qui tombe tranquillement pas vite, mais ça, on l'a pas montré. On finit juste l'article en disant que, ben, c'est-à-dire la madame a dit, ben, la prochaine fois, je pense que je vais avoir une ganse, ou du moins, t'sais, une façon de tenir mon téléphone plus solidement. Ouais, parce que chanceuse une fois de même, madame, pas chanceuse deux fois, ça me surprendrait pas mal, pas mal. Est-ce que tricher, c'est bon? Non, c'est jamais bon, hein? Ça amène jamais rien de bon. Ben, t'as raison, effectivement. Puis je vais te raconter l'histoire de gens qui ont triché. C'est surtout la compétition dans laquelle ils ont triché qui est un peu insolite. Je t'en reparle tout de suite après Caïn, qui, je vous le rappelle, sont en tournée d'adieu dans la plupart. T'as un festival qui passe chez vous. Tu t'en vas dans une région du Québec, puis tu sais qu'il va y avoir un gros festival là. C'est sûr que Caïn va être là. On les écoute avec l'amour du jour dans le meilleur de la musique. À haut.

J'ai deux proverbes qui viennent dans la tête quand j'ai lu cette histoire-là. Bien mal acquis ne profite jamais ou à vaincre sans péril, on triomphe sans gloire. Tricher, ça amène jamais à rien de bon. Ça, on s'entend de ça. Surtout quand c'est dans des, tu sais, des fois des championnats, je veux croire que c'est des championnats du monde, là, mais tu sais, ça dépend toujours de la discipline, puis je comprends pas pourquoi qu'on a triché là-dedans. C'est très drôle. Ça nous amène en Écosse. Et en Écosse, il y a ce qu'on appelle un concours de ricochet. Ouais, ça existe, pour vrai. Un ricochet, là, c'est-à-dire que tu t'installes, tu sais, avec quand t'es sur le bord de l'eau, tu trouves des roches plates, t'apprends, t'as swing, t'essayes de faire le plus de bons possible sur l'eau, ben... Si t'es bon là-dedans, sache qu'il y a un championnat du monde qui existe. Ouais. Et ça a un nom, c'est une organisation, tout ça, un organisme, et ça se réunit à toutes les années pour un championnat du monde. Et c'est très, très spécifique. Un, déjà, l'endroit est un endroit qui est reconnu, on fait ça depuis des années, ce même endroit-là, parce que l'eau, elle est très calme et permet d'avoir des conditions idéales au niveau de l'eau. Après ça, la fameuse roche vient d'une île spéciale, l'île où se tient d'ailleurs, le championnat ou proche d'où se tient le championnat. Puis là, on va sur cette île-là, on récolte les fameux galets, puis là, ben tout le monde pond à sa disposition des chaudières de galets, puis ils peuvent choisir ceux avec lesquels ils pensent pouvoir battre les records. Et là, c'est là où ça devient intéressant. Parce que j'imagine qu'il doit avoir quand même un prix d'argent. Il doit avoir quelque chose de rattaché à ça, là. Mais il y en a qui se sont fait prendre parce qu'ils ont triché. Puis là, tu dis, mais comment tu peux tricher dans un concours de galets? Il y avait sûrement pas quelqu'un dans l'eau qui... Mais non. C'est juste que on a pris les galets puis on les a polis. Et ça, tu peux pas faire ça. Tu peux pas enlever les petites aspérités pour que ça devienne lisse, lisse, lisse, parce que ça va favoriser à ce moment-là que tu fasses plus de bons avec le fameux galet. Puis à ce moment-là, tu vas gagner, mais t'auras triché. Alors, ils se sont fait prendre. Il y était 3-4 participants. On a fait toute la même affaire. Puis ils se sont fait pogner. Ils ont été disqualifiés et bannis à vie de la compétition du lançage de galets du championnat du monde de ricochet. Mais tu sais, si ta vie tourne autour de ça, t'es retraité, toi, c'est ta vie, puis là, tu te fais bannir de ça, c'est... Tu sais, se faire bannir, point, c'est plate, hein, je pense. Fait que, ils vont sûrement y repenser à deux fois avant de tricher. Excellente leçon pour vous autres, messieurs, les Écossais. Offrons-nous Saint-Félix de Harpin-Lépine dans le meilleur de la musique. Merci d'être là. Bonne journée.

0: Courte pause et après, Francis Frappier est avec nous autres. On va parler des fameux taux de change. Puis Francis a peut-être un truc pour nous autres pour contourner les fameux frais qu'on a là, quand on va soit dans les institutions financières ou dans les fameux bureaux de change. Surtout, de grâce, changez pas votre argent à l'étranger. Faites ça au moins avant de partir. Ça va vous sauver quand même pas mal d'argent. Là. Fait que courte pause, puis je vous retrouve tout de suite après.
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12: Bon mercredi, ici Louis-Philippe Arnoirel. Une femme de 26 ans est morte hier après une sortie de route survenue sur la montée du Moulin à Saint-Édouard dans les jardins de Napierville. Elle était seule à bord du véhicule au moment de l'incident qui s'est déroulé vers 14 heures selon le Journal de Montréal. Son décès a été constaté à l'hôpital alors qu'elle se trouvait dans un état très critique à l'arrivée des secours. Un reconstitutionniste de la Sûreté du Québec a été dépêché sur les lieux afin d'enquêter sur les causes et les circonstances du drame qui sont encore inconnues pour l'instant. 14 personnes sont mortes sur les routes du Québec depuis le début des vacances de la construction. Une partie du rempart situé dans le vieux La Prairie sur la rive sud sera restaurée suivant une aide financière de 267 300 $ du ministère de la Culture du Québec. Le tronçon visé par cette opération se situe entre le chemin de Saint-Jean et la rue du Boulevard. Les coûts totaux estimés à 534 000 $ seront aussi assurés par la ville à la hauteur de 202 000 $ et de la MRC du Roussillon pour 65 000. Le projet est à l'étape des plans et devis alors que le chantier est prévu pour 2028. Les signes d'usure de cette structure construite à la fin du 19e siècle se sont cumulés au fil des ans. Et pour terminer, cette fois dans la vallée du Richelieu, la ville de Chambly doit procéder à la réfection du parc Laurier à compter du mois d'août jusqu'en octobre. Ce projet représente un investissement de 375 000 $ pour l'ajout de deux nouvelles structures de jeux, notamment. L'une sera dédiée aux enfants de 5 à 12 ans, comprenant une glissoire en spirale, trois grimpeurs et des anneaux, tandis que celle dédiée aux tout-petits sera dotée d'une glissoire, de grimpeurs et de composantes ludiques. Une zone de sable sera aménagée avec une tractopelle de jeux et un coffre à jouets communautaire permettant aux personnes qui le souhaitent d'y laisser des jouets. Le parc sera inaccessible à la population pendant toute la durée des travaux. C'est ce qui complète vos actualités Arsenal Média. Passez une bonne journée sur nos ondes.
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14: On te régit ce matin, c'est de la pluie, puis ben comme on dit, ça a l'air d'être pogné pour pas mal toute la journée, cette affaire-là. On pourrait même avoir jusqu'à 15 mm de pluie par endroit. Il y a aussi des risques d'orage là en fin de journée ou en début de soirée. Ça va quand même être confortable. On prévoit un maximum à 21 avec le facteur humidex. On pourrait ressentir jusqu'à 29 présentement. On a 20 degrés pour Saint-Jean et les environs. Demain, ça s'améliore un petit peu avec juste 60% de probabilité d'averse, peut-être voir un peu de soleil en fin de journée, et du soleil, ben, il va en avoir pour vendredi. 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
14: Restez bien branchés parce que dans quelques minutes, Francis Frappier s'en vient. Francis qui est de chez Finexia va nous parler du taux de change, des fameux taux de change. Puis là, en vacances, vous avez peut-être changé d'argent, vous allez peut-être avoir besoin d'en changer éventuellement. Donc Francis en parle et a peut-être des trucs pour éviter les frais qui sont attachés là, aux différentes transactions.
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0: On rejoint notre expert financier, Francis Frappier de chez Finexia. Bon matin, Francis.
1: Yes, bon matin, Fred.
0: Ça va, Francis?
1: Ça va super bien, toi aussi.
0: Très bien, merci. Francis, nous autres, visiblement, on n'est pas en vacances. On est des gars qui travaillent, mais on s'entend là, qu'à peu près le trois quarts du Québec est en vacances présentement. On est appelé à voyager. Là, je dis pendant les vacances, mais ça peut être n'importe quand à travers de l'année parce que ce matin, on va parler du taux de change.
1: Ben oui, c'est peut-être là qui nous fait perdre de l'argent quand on s'en va dans certains autres pays ou qui nous en fait gagner.
0: Ouais, des fois, on est très riche avec notre taux de change.
1: Des fois, on est très riche. Puis, tu sais, c'est pas si vieux que ça que le taux de change actuel qu'on connaît, ça date de 1971. C'est pas si vieux que ça dans la façon actuelle présentement. Parce que jadis, c'était l'or qui était transigé, tu sais, c'était ce métal jaune-là,
0: ouais,
1: qui était là jadis. Puis, bon, après les guerres mondiales, puis ainsi de suite, bon, il y a eu des vents de changement, puis bon, les puissances à travers ça. Puis là, on sait que, bon, tout s'est affairé un petit peu plus avec le dollar américain depuis. Depuis 71, c'est là qu'on est rendu. Puis pourquoi que ça existe, tout ça? Ben c'est en lien vraiment avec quelques facteurs. En lien, exemple, avec bon l'achat de pétrole, les réserves de banque centrale, les transactions internationales, bien sûr, les marchés financiers. Donc, tout ça a une importance qui va aller jouer justement pourquoi que le dollar, exemple, de nos voisins du Sud, que le dollar américain est plus fort que notre dollar canadien. Ben c'est simplement que au Canada, on représente environ 3% de la masse mondiale monétaire. Fait qu'on est un grain de sable dans cet océan-là. Donc, versus les États-Unis qui sont plus puissants, sont plus nombreux. Donc, le dollar vaut plus cher. Même chose que quand l'Europe s'est toute joint ensemble.
0: Ouais.
1: Bon, le dollar allemand était très fort, mais bon, quand ça a tout jumelé le tout à travers ça, ben, ça a fait un dollar qui est plus fort. Fait que lorsqu'on voyage, bien entendu, aux États-Unis, ou en Europe, ben c'est sûr et certain que ça nous coûte plus cher.
0: Si on s'en va, exemple, sur ce même modèle-là, est-ce qu'on peut dire que la monnaie chinoise est la plus forte du monde parce qu'ils sont les plus nombreux sur la planète?
1: Pas encore, parce que c'est une question de PIB, puis une question, donc, le produit intérieur brut. Okay. Donc, c'est une question de, souvent, on va dire, la Chine, ah oui, elle a augmenté de 6-7%, sauf qu'on le sait, là, on s'en va dans des magasins à dollar à 2 piastres, mettons, à ce temps-là.
0: Mm-hmm.
1: C'est vrai que ça coûte 1 piastre, mais on s'en va ce genre de magasin-là et on sait que c'est fabriqué principalement là-dessus. Donc, tu sais, faire une augmentation de 5-6-7% sur quelque chose qui vaut 2 $, que si c'était fabriqué, exemple, ici au Canada, qu'on a des salaires plus élevés, à travers ça, ben, tu sais, puis ah oui, nous, on a juste eu une augmentation de 1,7-2%, ben, c'est sûr, mais sauf que le même bidule qu'on peut acheter 2 $, s'il était fabriqué ici, peut-être qu'on l'achèterait 15, tu sais, fait que ça peut être normal que ça augmente moins vite. Donc, à cause, entre autres, de ce facteur-là, que oui, ils sont beaucoup, oui, ils sont nombreux, mais leur production intérieure brute, entre autres, n'est pas si nombreux que ça. Mais effectivement, on le voit très bien que la Chine commence à prendre du galon, bien entendu. J'ai pas vérifié combien ça serait quoi le taux de change historiquement, mais c'est vraiment ça. Donc, pour bien comprendre, exemple, présentement, si on s'en va aux États-Unis, ben, c'est si on change notre dollar, le dollar vaut 1,41 $, mais là, il faut aller le changer.
0: Mm-hmm.
1: C'est où qu'on va changer ça? Fait que, oui, il y a des bureaux de change, oui, il y a les institutions financières, mais ils vont se prendre entre 1,5 et 3 % de frais.
0: Fait que ça peut ça paraît que quand tu fais changer 2 000 $, ça t'enlève une bonne partie de tes vacances, ça.
1: Ben oui, effectivement. Fait que là, c'est comme, est-ce qu'on s'en met de côté? Est-ce qu'on s'ouvre un compte QS à travers ça? Puis là, ce matin, je vais vous dire, il y a des experts là-dedans, tu sais, que ça s'appelle des cambistes, parce que, tu sais, oui, on parle de 2 000 $ pour nos vacances, mais les multinationales qui ont à dealer avec ça. Donc, il y a des employés qui est un cambiste qui vont vraiment s'acheter vraiment d'avance. Exemple aussi au point de vue des compagnies aériennes, tu sais, le prix du pétrole va fluctuer. Donc, tu sais, ça existe à plusieurs égards, mais aussi entre autres sur le taux de change. Donc, il y a des gens qui vont prendre des prévisions puis vont transiger le tout. On peut le faire nous aussi. Ça s'appelle, on peut aller sur des plateformes de Forex. C'est très risqué, mais il y en a qui font des transactions journalières. Au lieu de transiger des actions en bourse, ils vont transiger les fluctuations monétaires d'un pays à l'autre.
0: Fait que tu essaies de voir où la valeur monétaire est la plus basse, c'est-à-dire où tu en as le plus pour ton argent, pour ton dollar canadien, puis tu fais des réserves en achetant, mettons, des dollars américains, parce que aujourd'hui ou pour cette semaine, le dollar américain est un petit peu plus bas qu'à l'habitude.
1: Oui, exactement. Puis la dernière parité de mémoire, je ne l'ai pas vérifié, mais je pense que c'est 2005, dans ces eaux-là, quand le dollar était à peu près similaire. Dans le temps de la pandémie, 2000-2021, était à 1,21 $, pour le même dollar, puis là, on est aux alentours d'un dollar 41. Fait que, tu sais, on voit que la puissance, la stabilité du dollar américain est plus grande que ce qui arrive au Canada. Souvent, oui, on va jouer avec l'augmentation du pétrole, mais présentement, avec tout ce qui arrive à travers tout ça, ouais, notre dollar ne baisse pas tant. Par contre, j'ai une idée. C'est sûr que ça demande un petit peu de travail, un peu d'éducation, et la manœuvre de Norbert Gambi, qui permet de sauver quelques dollars, effectivement. Donc, ça, la procédure est assez simple, mais si ça prend, si on n'est pas habitué de transiger, il faut ouvrir notre compte de courtage, okay, que ça soit peu importe les institutions financières, NAT, Banque nationale, TD, FBC, nommez les toutes, il n'y a pas de problème. Donc, on sauve le tout. On vérifie qu'il y a une action qui se transige dans les deux devises. Donc, exemple, aux États-Unis. Donc, j'achète une action de la compagnie X. Elle se transige autant en dollars canadiens qu'elle se transige en dollars US. Et c'est simplement que de faire l'échange de cette action-là à l'intérieur. Donc, vous pouvez aller lire là-dessus, prendre la stratégie de Norbert Gambi. Okay. Donc, ça fait en sorte que faut avoir un compte US, oui, faut avoir un compte canadien, mais ça permet de changer notre action en dollars US en canadien, et de là, on va sauver beaucoup de frais qu'on donne pas à l'institution financière ou au bureau de change. Donc, on vient d'avoir de l'argent US à moins cher.
0: Ouais, puis si jamais vous voyagez là, tu sais, essayez d'en changer le moins possible dans l'autre pays, parce que les autres vous attendent encore plus. Si vous pensez que si vous, les banques vous attendent, les bureaux de change à l'étranger vous attendent encore plus. Mais de ce que je comprends, Francis, en conclusion, c'est que tu sais, il peut pas avoir de grands changements majeurs. Ça change, oui, ça fluctue un petit peu, mais tu sais, de dire qu'à un moment donné le dollar canadien va dépasser le dollar américain, ça arrivera pratiquement jamais.
1: Penses-tu que ça va arriver, à moins qu'il y ait un grand revirement de situation, mais la stabilité et la puissance des États-Unis est tellement forte. La même chose pour au point de vue de l'Europe. Ouais. On est haut, là, 1,41 $, comme je dis, dans le temps de 2021, on était dans le taux de 1,21 $. Là, pas si longtemps que ça, là, quelques mois, on était à 1,38 $. On s'enligne pas pour que ça s'en vienne à parité. Donc, il est beau le Canada.
0: Ouais, français, et c'est pour ça que moi j'adore le pesos aussi. Le pesos, c'est merveilleux. Je suis tout le temps riche en pesos. Je suis très, très riche. Merci, Francis. 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Puis on se retrouve la semaine prochaine, Francis.
1: Yes, merci. Très bonne journée.
0: Salut à toi aussi.
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0: Il y a des gens de San Diego qui ont une super belle surprise. La visite incognito de ce comédien, de cet acteur canadien que moi, j'adore et que je l'aime. Ce gars-là, je trouve que ses films sont bons. Mais il a de l'air tellement sympathique. T'as le goût d'aller prendre une bière. Hey, viens-t'en, mon gars. On va s'asseoir et on va jaser un petit peu. Oui, ta femme veut venir. Oh, avec plaisir. Oui, la belle Blake. Oh, que tu peux l'amener, ça va me faire plaisir. Je vous en reparle dans quelques minutes. C'est une belle histoire, là. Du côté de San Diego.
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Ça se passe du côté de San Diego, c'est un Comic-Con. Comic-Con, pour ceux qui le savent pas, c'est une genre de grande réunion, un grand festival pendant 2-3 jours où on se réunit, où on se déguise, où on échange des cartes, que ce soit des cartes Pokémon, des cartes Magic. Bref, c'est tout ce qui a trait au monde des jeux vidéo, du monde des films fantastiques et tout ça. Il y a énormément de costumes, il y en a qui se donnent beaucoup. Et ça donne aussi l'occasion, parce que c'est pas la première fois qu'on entend ce genre d'histoire-là, ça donne l'occasion à des comédiennes qui tiennent le rôle de super-héros, de se présenter là, dans leur costume, que personne ne les reconnaisse, puis là, on fait ce qu'on appelle des stunts publicitaires. Et c'est le cas de Ryan Reynolds qui a enfilé son costume de Deadpool. S'est présenté là, se promenait dans la foule, lui, comme si de rien n'était, personne ne le reconnaissait. C'est certain, t'as un masque, comment tu peux dire, « Hey, c'est Ryan Reynolds! » Ben non, c'est Deadpool. Puis là, hey, il est beau ton costume. Puis là, merci. Puis là, prends une photo avec un, prends une photo avec toi. Puis là, tu prends une photo avec, finalement, le vrai Deadpool. Tu sais, puis tu le sais même pas, là. Fait que, un peu plus tard, à un moment donné, bon, on est en train d'une présentation devant. Et là, ben, le chat sort du sac. Le micro est pris par un Deadpool, commence à jaser, commence à insulter un peu le monde. Et là, on se rend bien compte que, whoop, attends un peu, il y a quelque chose d'organisé ici. La voix, mais coudonc, mais... Il me semble qu'il sonne pareil comme le vrai. Puis à un moment donné, ben, Ryan Reynolds enlève son masque et là, dévoile qu'il est bel et bien le vrai Deadpool. Puis là, ben, s'échange un petit peu aussi des blagues avec Robert Downey Jr. qui est là, qui joue le rôle du méchant dans le prochain film de Deadpool. D'ailleurs, il y en a un Deadpool qui a été annoncé. Il va en avoir un autre. Ça se poursuit, cette affaire-là. On a fait des blagues aussi avec l'ancien Wolverine, ben, c'est-à-dire Wolverine et tout ça. Bref, un super beau moment, mais tu sais, c'est ça qui est le fun dans les Comic-Con. Tu sais pas à qui t'as affaire derrière le costume. Je suis le vrai, moi, ou j'ai pas le vrai? J'ai-tu le vrai Darth Vader? Non, quand même pas. Tu sais, il y a des limites à imaginer des affaires, hein? OK. Là, c'est mon côté Star Wars, là, un peu trop fan qui remonte, là, mais quand même, belle nouvelle pour les gens de San Diego. Tu sais, il y en a partout, ça, des Comic-Con. Je vous invite à faire ça une fois dans votre vie. Vraiment, ça vaut la peine. Peut-être que vous allez complètement déphaser, dépasser. Moi, j'y suis allé un peu par hasard. On s'en allait voir une exposition de Lego au Palais des Congrès. On arrive là, il y a du monde partout. Mes enfants se mettent à capoter parce que les autres, ils pensent que c'est une journée de mascotte. Ah ouais, il y a tel. Puis ça arrête pas. Puis des Mario. Puis c'est dans vraiment le... Toutes les sphères, là. Autant des choses, Ghost Recon, puis des affaires un peu plus, violentes et sanglantes que des affaires cute comme issues du monde des Pokémon puis issues du monde de Mario. Fait que c'est vraiment très, très varié. Ça vaut vraiment la peine de voir ça une fois dans sa vie. Tu sais, il y en a des gigantesques. Montréal, c'était correct, mais je sais qu'il y en a, là, que c'est des affaires énormes et extraordinaires. Fait que une fois dans votre vie, faites ça. Je pense que vous allez avoir bien du fun. Okoumé, avec le bruit des origines, j'ai mon petit quiz des années là, qui s'en vient dans quelques minutes tout de suite après. Oh, le temps. On a-tu le temps de le faire? Oh, on va le faire. On va le faire parce que je sais que vous aimez ça. Merci d'être là dans vos 100 000 matins. À haut.

0: Allons donc rapidement pour le quiz. Encore une fois, je suis un peu pressé, mais ça va quand même assez vite, cette affaire-là de quiz. Je vous rappelle, je te donne une année, trois affirmations, il y en a une qui est pas vraie. Là, t'as pas grand temps pour y penser. Puis tu peux toujours m'écrire aussi, ça me fait plaisir. 1-855-407-2346, 1-855-40-RADIO. Là, c'est pour le quiz, même si t'as rien à gagner. Mais tu peux m'écrire en tout temps, quelque chose qui t'intéresse, un sujet qui t'interpelle. Tu vois quelque chose sur la route. Appelle-moi, c'est certain qu'on va transmettre l'information ou on va avoir du fun puis on va en parler un petit peu plus longuement. Fait que c'est parti pour l'année 1984. 84 au cinéma, c'est la sortie du film La guerre des Tucs. La guerre, c'est pas une raison. Hey, Chabot! Ça n'a pas une gomme pastée, quelque chose de même. Ou encore en 84, le Canadien et les Nordiques s'affrontent en série. Une série marquée par la bataille du Vendredi Saint. Deux bagarres générales, 198 minutes de pénalité, 10 joueurs expulsés. Et en 1984, le groupe Queen lance la pièce Another One Bites the Dust. Alors, quel a été le mensonge? Quel est le mensonge? Moi, j'aurais dit, en 1984, je pensais que la bataille du Vendredi Saint, ça avait eu lieu un petit peu avant. Ça, ma grand-mère, elle avait été tellement choquée de ça. Elle était bleue. Elle pouvait pas comprendre que une journée si religieuse que ça, il y avait des gens qui se tapent sa gueule de même. Le mensonge était que c'est la pièce de Queen qui a été lancée, non pas en 1984, mais en 1980. Merci Sylvain Morin. Les nouvelles avec Louis-Philippe Arnoirel s'en viennent pour vous autres dans quelques minutes. Je vous parle sport tout de suite après. Puis on a une autre belle heure des 100 000 matins qui s'en vient pour vous autres. Restez là.
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3: Bon mercredi, ici Louis-Philippe Arnoirel. Le compte à rebours est lancé avant le début d'une possible grève qui pourrait voir 4400 agents de bord de WestJet rejoindre les piquets de grève dès dimanche. Les agents de bord de la compagnie aérienne située à Calgary se sont prononcés à 99% en faveur d'un mandat de grève à la mi-juillet. Depuis lors, d'intenses négociations sur une nouvelle convention collective sont en cours et la période de réflexion obligatoire touche à sa fin. Les précédents conflits de travail dans le secteur aérien ont entraîné une multiplication des annulations de vols quelques jours avant le début de la grève, qui doit être précédée d'un préavis de 72 heures de la part du syndicat. Cela signifie qu'à moins qu'un accord ne soit trouvé, certains vols pourraient commencer à être annulés dès vendredi. Une Canadienne accusée d'espionnage en Belgique restera en détention provisoire pour le moment. À l'issue d'une audience à huis clos qui s'est tenue hier, le parquet fédéral belge a indiqué que la suspecte resterait en détention provisoire. Le parquet avait annoncé samedi qu'une ressortissante canadienne d'origine chinoise avait été arrêtée pour espionnage et participation à une organisation criminelle. La suspecte, dont l'identité n'a pas été

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1: Ben, ça continue de pas bien aller pour les Blue Jays de Toronto. T'sais, ils ont gagné avant-hier, puis là, on se dit, ah ben, peut-être reparti, une série de victoires, puis peut-être, hein, pas duré longtemps, longue série de une victoire consécutive. Ils ont perdu hier 8-6 contre les Nationals de Washington et semble-t-il que Vladimir Guerrero aussi s'est blessé, là, a quitté le match en raison de raideur à l'ischio jambier droit. De raideur. Oh, j'ai un petit peu mal à la cuisse. OK, c'est pas les joueurs de soccer, mais quand même, on s'entend là. Sinon, du côté des jeux du Commonwealth, ouais, pourquoi j'en parle? Parce que lui, on le connaissait pas bien. Puis je pense que depuis qu'il a fait Big Brother, on le connaît un peu plus, puis ça va super bien là aux Jeux du Commonwealth. Félix Dolici qui gagne encore une fois une médaille d'or, donc 4 médailles d'or depuis qu'il a commencé les Jeux du Commonwealth. On savait pas que c'était commencé, non, mais non, moi non plus. J'ai vu sa face ce matin, je fais « Ah tiens, Dolici, qu'est-ce qu'il fait là? » Ah bon, OK, c'est les Jeux du Commonwealth qu'on va en parler un petit peu. Juste parce que c'est Félix. Sinon, le demi-offensif des Alouettes de Montréal, Travis Tice, a été retenu parmi les 3 meilleurs joueurs de cette 8e semaine d'activité dans la Ligue canadienne de football. Et sinon, ben, on attend avec impatience le début de l'Omnium Banque nationale à Montréal cette année. Je vous rappelle, ce sont les hommes qui sont à Montréal, les femmes sont à Toronto. Les premiers matchs de qualification vont avoir lieu samedi, toujours du côté du stade IGA. Il y a un super beau site, là, Omnium Banque nationale. Puis vraiment, en début de tournoi, là, peut-être plus vers la fin, c'est un peu plus cher, mais en début de tournoi, là, les billets sont vraiment accessibles. C'est le fun. C'est vraiment une belle journée à passer. Tu sais, souvent, ton ticket va te donner droit à pas mal l'ensemble des matchs de la journée. Des fois, on coupe ça en deux quand c'est des matchs en soirée, là. Mais principalement, si tu peux voir beaucoup, beaucoup de très bons joueurs de tennis, des très bons matchs de tennis en allant voir ça directement au stade IGA. Bienvenue dans vos 100 000 matins. Merci d'être dans vos 100 000 matins avec nous autres en ce 29 juillet, mercredi. Faites côté avec vous à la barre des 100 000 matins jusqu'à 9h dans le meilleur de la musique à Aube. Bien content d'être là. J'espère que vous allez bien. Comment ça se passe vos vacances à date? Êtes-vous encore en vacances? Êtes-vous en vacances? Point. Peut-être que vous nous écoutez du bureau. Si vous écoutez du bureau, de l'auto, en train de faire votre jogging dans la cuisine, en train de vous préparer pour aller travailler, ben on vous accompagne. On est là pour vous autres. Et si jamais vous êtes au camping, en train de regardez la pluie qui tombe en buvant votre petit café en dessous de votre auvent. Ben, vous êtes bien. Profitez-en. Merci d'être là. Merci de vous être levé à cette heure-ci, même si vous êtes en vacances. Ça, c'est toujours bizarre. Hein? T'sais, on a des grandes aspirations. Quand on tombe en vacances ou une couple de jours avant de tomber en vacances, c'est toujours, ah, là, les vacances s'en viennent. Chérie, pars avec les enfants. Fais ce que tu veux. Moi, je dors. Cherchez-moi pas les 6 premiers jours de mes vacances. Je vais être dans la chambre à coucher, je dors, je mange, je reste dans la chambre à coucher pendant 6 jours. Puis finalement, premier lundi, t'es en congé, ou c'est que tu te couches le dimanche en disant, ah, oh, demain, je me lève pas, puis pas besoin, puis là, arrive le lundi matin, 6h30, ping, et les yeux bien grands ouverts dans le lit. Oh, tabarouette. Ben, j'espère que c'est pas votre cas, vous êtes capable. Moi, en général, la fin de semaine, je suis capable de m'étirer pas mal plus tard que 4h. Ça, c'est sûr et certain. Fait que, bienvenue dans vos 100 000 matins. On a une belle heure pour vous autres, parlant de vacances. Vanessa Boulay est avec nous autres vers 7h40. On va parler justement de vacances, mais plutôt de, en vacances, est-ce qu'on est obligé de tout lâcher, tu sais, pour vraiment récupérer? Est-ce qu'on faut reculer? Est-ce qu'on peut ralentir, c'est ça que je veux dire, est-ce qu'on peut ralentir sans reculer? C'est-à-dire que, tu sais, profiter quand même de nos vacances sans jeter tout ce qu'on a fait comme travail au courant de l'année, tu sais, au niveau des routines d'entraînement, des routines de nourriture et tout ça. Est-ce qu'on a besoin de sacrer tout ça? Ou on peut juste, tu sais, en profiter un petit peu? Vanessa est l'experte pour nous expliquer tout ça. 7h40, manquez pas ça. Sinon, de l'excellente musique avec Green Day qui s'en vient dans quelques minutes. Mais pour tout de suite, on commence cette belle heure des 100 000 matins à haut avec Time Machine et Talk.

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2: Oh. C'est encore ça, des vieux VHS, des vieilles grosses cassettes VHS. C'est pas de quoi je parle, va dans le sol de tes parents. Eux autres, ils en ont peut-être encore, et peut-être que tes parents, ou peut-être que toi, peut-être que vous êtes assis sur une petite fortune. J'ai une liste des cassettes VHS qui, présentement, valent le plus sur le marché. C'est vraiment impressionnant quand même. Je savais pas que ces simples affaires-là pouvaient valoir si cher un jour. Et il faut faire attention dans la vie. Moi, je vous ai raconté, puis si je voulais pas raconter, je vous le raconte maintenant. Je pense que j'en avais déjà parlé avec Max. À une certaine époque, quand j'étais jeune, on achetait des cartes de hockey comme tout le monde, les fameux petits paquets, là, avec la gomme qui goûtait bon, mais pas longtemps. Et moi, j'ai mis dans mes roues de bicycle pour faire du bruit, pour faire brrr avec une épingle à linge, quelques Wayne Gretzky. Puis à l'époque, ben Wayne Gretzky, c'était une recrue. Fait que j'ai sûrement eu dans mes mains, moi, des cartes de hockey de Wayne Gretzky recrue, à pu savoir quoi faire avec, puis à dire, ah ouais, je vais mettre ça dans la roue de baisser, ouais, aujourd'hui, ils valent, tu sais, en parfaite condition, là, ça vaut autour de, pense, quasiment 100 000 piastres que ça vaut une carte Wayne Gretzky recrue. Fait que des fois, on est assis sur des petites mines d'or, puis on le sait pas. Là, peut-être que t'as encore tes vieilles cassettes VHS, ou peut-être que dans le sous-sol de tes parents, ils ont encore une belle collection, ben, tu pourrais faire de l'argent avec ça. C'est les 7 cassettes présentement qui valent le plus cher sur le marché. Et là, ben, tu sais, je te parle pas de ta vieille cassette, là, qui a été délavée, elle est tombée dans l'eau, les coins sont levés. Tu sais, ça prend quelque chose, là. C'est vraiment, faudrait idéalement qu'elle ait jamais été ouverte, encore scellée. Faut que l'emballage soit parfait. Faut surtout pas que le ruban ou tout ça soit endommagé. Bref, faut qu'il soit en condition parfaite, comme si tu venais juste de l'acheter de la tablette. Fait qu'à partir de là, ça c'est parti. Celui qui est il y en a 7. En 7e position, c'est le film de Rocky, l'original, celui de 1976. Une valeur, ça vaut à peu près là, 37 000 $ canadiens. Quand même pas si mal. 37 000, t'as bien compris, là. 37 000. Celui en 6e position, le film de 1984 avec Arnold Schwarzenegger, duquel je parle, Hasta la vista, baby. Oui, monsieur. The Terminator, sorti en 1984, on est rendu à 44 000. Autre film à 44 000 $, film de Steven Spielberg, film d'horreur de la mer, oui. Jaws, les dents de la mer, qui vaut quand même, là aussi, 44 000 $. Film de John Carpenter, The Thing, qui est sorti en 1982, lui vaut 51 000 $. Film que j'aimerais ça revoir, ça fait je sais pas combien de temps que j'ai pas vu ça, mais Caroline, qu'on l'a vu souvent quand on était jeune, Les Goonies, sorti en 1985. Celui qui arrive en deuxième position, qui passe le cap des 100 000 $. Ça vaut 100 000 $ canadiens. Le film de 1985 avec Michael J. Fox, Back to the Future. D'ailleurs, je les ai réécoutés, moi, avec mes enfants. Je les ai introduits à Back to the Future. Quelle belle série de films. Je les ai revus, puis c'était encore aussi bon. Là. Puis je vous le recommande, si vous les avez pas vus, ou si vous voulez les faire revoir à vos enfants, ça vaut vraiment la peine, c'est super le fun. Et le film numéro 1 qui vaut la plus grande valeur, si tu l'as encore intact, film de 1977. Attention. Ah, je me garde, moi, les trompettes de même, là, début de Star Wars, ça me donne des frissons, je vous l'ai déjà dit. Ben oui, c'est le film A New Hope, qui est sorti en 77, qui vaut le plus cher, mais encore une fois, il faut qu'il soit en condition parfaite. Fait que, vous autres, est-ce que vous en avez des vieilles cassettes comme ça, des vieux VHS? 1-855-407-2346, 1-855-40-RADIO, peut-être que vous les réécoutez encore, avez-vous encore un moyen de les écouter? Puis dans ce temps-là, là, tu sais, on parle de gros films de ces années-là, là, 80, entre, mettons, 77 le plus vieux et 85 le plus récent. C'est quoi votre film préféré, on va dire, de votre adolescence ou de votre jeunesse? C'est quoi votre film préféré? J'aimerais bien ça vous lire. 1-855-407-2346, 1-855-40-RADIO. Vous êtes ici dans le meilleur de la musique à haut, puis avec Patrice Michaud.

0: J'ai de la bonne musique qui s'en vient pour vous autres. Retour en 85, un peu comme le film, hein, le film Retour vers le futur qui est sorti en 85. D'ailleurs, écrivez-moi, ça me fait plaisir de vous lire. J'ai déjà là, quelques noms de films là, qui sont sortis. C'est drôle parce qu'il y en a qui m'ont parlé de Sweet 16, mais j'avais pas de nom. J'imagine bien que ça risque d'être un nom féminin qu'un nom de gars qui dit « moi, le Sweet 16 » et que j'ai écouté ça plusieurs fois quand j'étais jeune. Aïe, aïe, aïe. Fait que 1-855-40-RADIO, 1-855-407-2346. Quel genre de film, tu sais, ces grands films-là, là, exemple, que ce soit, là, j'ai nommé Star Wars, mais tu sais, Star Wars, Les Aventuriers de l'Arche perdue, Jaws, peu importe. C'était quoi votre film préféré quand vous étiez jeune? Ou un film que vous faites un honneur de ne jamais manquer ou de réécouter au moins une fois par année? Je laisse la pub pour y penser, là. Écrivez-moi, 1-855-407-2346.
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12: Bon mercredi, ici Louis-Philippe Arnoirel. Une femme de 26 ans est morte hier après une sortie de route survenue sur la montée du Moulin à Saint-Édouard dans les jardins de Napierville. Elle était seule à bord du véhicule au moment de l'incident qui s'est déroulé vers 14 heures selon le Journal de Montréal. Son décès a été constaté à l'hôpital alors qu'elle se trouvait dans un état très critique à l'arrivée des secours. Un reconstitutionniste de la Sûreté du Québec a été dépêché sur les lieux afin d'enquêter sur les causes et les circonstances du drame qui sont encore inconnues pour l'instant. 14 personnes sont mortes sur les routes du Québec depuis le début des vacances de la construction. Une partie du rempart situé dans le vieux La Prairie sur la rive sud sera restaurée suivant une aide financière de $267,300 du ministère de la Culture du Québec. Le tronçon visé par cette opération se situe entre le chemin de Saint-Jean et la rue du Boulevard. Les coûts totaux estimés à $534,000 seront aussi assurés par la ville à la hauteur de $202,000 et de la MRC du Roussillon pour $65,000. Le projet est à l'étape des plans et devis alors que le chantier est prévu pour 2028. Les signes d'usure de cette structure construite à la fin du 19e siècle se sont cumulés au fil des ans. Et pour terminer, cette fois dans la vallée du Richelieu, la ville de Chambly doit procéder à la réfection du parc Laurier à compter du mois d'août jusqu'en octobre. Ce projet représente un investissement de $375,000 pour l'ajout de deux nouvelles structures de jeux, notamment l'une sera dédiée aux enfants de 5 à 12 ans, comprenant une glissoire en spirale, trois grimpeurs et des anneaux, tandis que celle dédiée aux tout-petits sera dotée d'une glissoire, de grimpeurs et de composantes ludiques. Une zone de sable sera aménagée avec une tractopelle de jeux et un coffre à jouets communautaire permettant aux personnes qui le souhaitent d'y laisser des jouets. Le parc sera inaccessible à la population pendant toute la durée des travaux. C'est ce qui complète vos actualités Arsenal Média. Passez une bonne journée sur nos ondes.
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4: Montérégie, présentement, on a 20 degrés pour Saint-Jean et les environs. Ça devrait pas monter ben plus que ça. On prévoit juste un maximum à 21 aujourd'hui. Quoique avec le facteur humidex, on pourrait ressentir jusqu'à 29. Pour le reste, c'est pas ben compliqué. C'est de la pluie et c'est encore de la pluie. On en prévoit même pas mal. On pourrait avoir jusqu'à 15 mm par endroit. Risque d'orage aussi quelque part cet après-midi. Demain, ça s'améliore un petit peu avec juste 60% de probabilité d'averse. Peut-être même voir un peu de soleil en après-midi. Vendredi va faire vraiment super beau avec un maximum à 28. Je tiens à saluer Yves Dubé d'Escompte Saint-Jean.
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4: Faut qu'on va plonger dans un petit moment scientifique dans quelques minutes parce que j'ai enfin eu une grande réponse. On se posait, ma blonde puis moi, depuis... Ah, ça fait quoi, 2 ans, là? Ça fait 2 ans qu'on se posait la même question. Et hier, j'ai eu la réponse. Je vous partage ça tout de suite après. Ce retour en 85 avec l'excellent Bryan Adams. Summer of 69. Ow.

Il y a un petit peu plus que deux ans, je faisais un voyage en Martinique. Là, ben, on restait dans des Airbnb. On louait des maisons ou des appartements. Et ça veut dire que tu cuisines, ça veut dire qu'on va aller pisquer. On commence à acheter des affaires. Puis à un moment donné, on regarde ça. Puis on va peut-être avoir un petit peu de lait pour le café. Fait que là, on regarde, oui, on y est où le lait? Puis on regarde les frigidaires. Il n'y a pas de lait dans les frigidaires, zéro. Rien. Donc, ça se peut pas qu'il n'y ait pas de lait là, en Martinique. Ben, croire qu'on est dans les Caraïbes, mais tu sais, c'est pas le tiers-monde ici quand même, là. Puis finalement, on demande à quelqu'un de l'épicerie, excusez-moi, le lait. Elle dit, il est là. Et là, on regarde ça, il est sur une palette. Pas au frais de pantoute, là. Puis là, t'es en Martinique. Il fait 26 degrés, c'est humide. La palette de lait est là. Ma blonde, moi, regarde, ils n'ont pas eu le temps de le mettre dans le frigidaire encore. Il est tout le temps là, tu sais. Puis ça a l'air qu'il était tout le temps là. Puis on se posait, mais comment est-ce qu'on peut garder du lait à chaleur de même, puis qu'il revire pas. On s'entend au Québec, là, tu laisses ta pinte de lait une journée sur la table, il est plus bon, là. Il y a une raison, j'imagine. Puis on savait pas. Je n'avais pas poussé les recherches bien plus loin jusqu'à temps que je tombe sur un article de la presse, article scientifique, qui m'a expliqué pourquoi. Ben c'est simple, c'est juste la façon dont on pasteurise ou on stérilise le lait. Ici, en général, au Québec puis au Canada, comme on en consomme beaucoup, puis comme on est surtout influencé aussi par des températures peut-être un peu plus fraîches ou un peu plus froides l'hiver, ben on pasteurise le lait. Mais dans d'autres pays, on a une technique où on stérilise le lait à haute température, c'est le lait UHT. Et le lait UHT est tellement chauffé à une très grande température qu'on est capable, après ça, de le garder dans des contenants quand même qui sont faits pour ça, là, mais on est capable de le garder sans le mettre au réfrigérateur. Encore une fois, dépendant des marchés dans lesquels vous êtes, ici au Québec, on voit pas ça souvent, mais ça a quand même amené là un peu à revoir peut-être un peu la façon de stériliser ou de pasteuriser le lait, même ici au Canada, parce que maintenant, là, vous le voyez, le lait au frigidaire dure beaucoup plus longtemps, mais parce que dans le processus de pasteurisation, on fait de la microfiltration, ce qui fait que là aussi, ça augmente un peu la durabilité du lait, du moins son temps de vie là, dans le frigidaire, mais le lait qu'on est capable de garder à l'extérieur du frigidaire, puis pendant là, longtemps là, quand même, mais ça, je trouve ça bien le fun. Et dans l'article, on finit par dire, ben du lait, ça reste du lait. Fait qu'un vaut l'autre, l'autre vaut l'autre. Il n'y a pas de changement au niveau des valeurs nutritives, aux valeurs de ce que ça apporte, le lait, ni aux valeurs du gras, ou de, t'sais, peu importe ce que ça soit bon ou que ça soit pas bon ce qu'il y a dans le lait. Ça va être là, pareil, peu importe la technique qui est utilisée. Mais je trouve donc ça le fun. Et enfin, je vais pouvoir dormir sur mes deux oreilles en me disant, oh, j'ai enfin répondu au mystère du lait à température pièce en Martinique. C'est réglé. Bedroom Posters avec Good Charlotte et Yellow Card pour vous autres tout de suite à haut.

0: Est-ce qu'on peut ralentir sans reculer? Ah ben cette question-là, c'est Vanessa Boulay qui va y répondre pour notre chronique bien-être qui s'en vient dans quelques minutes. On a aussi de l'excellente musique avec MGK pour vous autres qui nous chante Lonely Road avec Jelly Roll. Restez là.
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0: il est là.
1: On va parler vacances avec Vanessa Boulet ce matin dans notre chronique Bien-être. Bon matin, Vanessa.
2: Bon matin.
1: Là, on est en mode vacances, c'est-à-dire la moitié du Québec est en vacances. Toi, tu l'es aussi, Vanessa. Puis là, le titre ce matin, c'est « Tu peux ralentir sans reculer ». J'ai l'impression que ta vision des vacances a pas mal changé au courant des derniers. Du moins, c'est ce qu'on peut voir sur les réseaux sociaux présentement.
2: Ouais, exactement, c'est ça. Je suis un peu en mode vacances sans l'être complètement. Puis tu sais, c'est drôle parce que justement, je reçois beaucoup de questions par rapport à tout ça en ce moment. Tu sais, est-ce que tu continues de t'entraîner?
1: Ouais.
2: Tu continues de travailler quand même? Tu sais, comment tu gères ton alimentation entre les barbecues puis tout ça? Puis oui, ma réponse est complètement différente aujourd'hui de celle que je t'aurais donnée il y a quelques années, parce qu'avant, dans ma tête, décrocher, ça voulait pratiquement dire de tout. Et c'est ça là, si on peut dire ça en bon québécois. Tu sais, pas d'entraînement, plus de routine. On oublie la structure, puis tu sais, faire exactement l'inverse de mon quotidien, parce que sinon, j'avais vraiment l'impression de pas être en vacances, de pas décrocher. Puis aujourd'hui, je réalise une chose, c'est que j'ai plus besoin de tout abandonner pour me sentir libre, me sentir en vacances. Juste changer de beat, moi, ça me convient.
1: Et qu'est-ce qui a changé, Vanessa, dans ton cas?
2: Ben, tu sais, je pense que à la base, on a une drôle de relation justement avec cette liberté-là. Tu sais, je pense qu'on confond souvent cette liberté puis l'absence de structure. Puis tu sais, je pense que je suis pas la seule. Là, souvent que pour décrocher, il faut faire l'opposé de ce qu'on fait normalement. Que ça soit de dire, tu vas au gym toute l'année, ben en vacances, tu dis, j'oublie ça pour une semaine, deux semaines. Si je mange d'une certaine façon, ben on oublie ça, je suis en vacances. On change l'horaire, on veut rien prévoir. Puis tu sais, don't get me wrong, ça fait vraiment du bien. C'est correct aussi de le faire, mais je pense qu'avec les années, moi, en tout cas, j'ai compris que certaines de mes habitudes sont pas des obligations. Puis je sais pas quelque chose que je m'impose non plus pour me sentir justement plus libre, moins au quart de tour. Puis c'est des choses qui me font du bien, tu sais. Puis au final, je me demande pourquoi faudrait arrêter de faire des choses qui nous font du bien pour se prouver d'une certaine façon qu'on a une certaine liberté pendant X nombre de jours ou X nombre de semaines, tu sais. Puis juste d'avoir une structure qui fait place un petit peu plus à l'imprévu, à la souplesse, je pense que ça peut être tout aussi parfait.
1: Fait que donc, pour toi, Vanessa, ce que je comprends, là, c'est on n'abandonne pas notre discipline, ça reste le principe de base, c'est juste une autre façon de la vivre.
2: Exactement, tu sais, je pense que justement, moi, avant, j'avais une définition de la discipline qui était très rigide. Puis je pense que c'est une partie de la plus grosse évolution que j'ai eue dans mon cheminement, parce que justement pendant longtemps c'était tout ou rien, tu sais, dans les deux extrêmes, soit que je suis sur la coche ou que je lâche prise, je suis ma routine ou je profite, ou tu sais, puis je pense qu'au final les deux peuvent coexister, tu sais, on peut être une personne super disciplinée puis décider qu'aujourd'hui ben l'entraînement rentre pas dans l'horaire parce qu'on est en vacances, on est à l'extérieur, on n'a pas d'équipement ou parce que ça nous tente pas. Puis tu sais, je pense qu'on peut être ambitieux dans la vie, dans nos entreprises, dans notre travail, puis décider une journée qu'on est moins productif puis que la liste de to-do est plus courte, tu sais. Ça veut pas dire que ralentir c'est reculer non plus. Fait que tu sais, je pense que il faut juste faire attention à tout ça. Puis d'associer justement le progrès à la continuité, tu sais.
1: Et j'imagine que l'inverse est aussi vrai, Vanessa, dans le sens où profiter, ça veut pas nécessairement dire que là, je sac tout en arrière puis j'oublie tout ce que j'ai fait avant, là. T'sais, il y a une continuité. Puis j'imagine aussi que quand on garde un certain beat, oui, peut-être ralentir, mais si je garde un certain beat, quand ça va être le temps de revenir à des temps, mettons, à la rentrée scolaire, pis ça, où là, bon, vraiment, là, je vais reprendre une routine beaucoup plus solide, ça va être plus facile de rentrer dedans si t'es pas trop loin.
2: C'est toujours plus facile. on a une coupe de marche de moins à monter, tu sais, pour reprendre ce beat-là. Puis, tu sais, je pense qu'encore une fois, ça revient beaucoup à la mentalité du tout ou rien que je parlais, tu sais. Puis c'est ça, au final, tu sais, pourquoi toujours recommencer quand on peut simplement adapter, tu sais. Justement, encore une fois, tu t'entraînes habituellement 5 fois semaine. Ben, que tu t'entraînes 2-3 fois semaine en vacances, c'est correct, ça te fait du bien. Puis, tu sais, on garde un certain beat. C'est sûr que, tu sais, notre alimentation change, nos heures de coucher, nos heures de lever change, mais encore là, ça n'empêche pas de laisser de la place à ce qui nous fait du bien. T'sais, le but, c'est encore une fois, puis je pense qu'on l'a répété, puis on va le répéter, puis je vais le répéter encore, la routine parfaite existe pas, mais c'est ça qui crée la constance, pareil. T'sais. Une routine qui est capable de survivre à la vraie vie, c'est pour moi une distinction qui est énorme, qui change toute la game dans un processus. Là.
1: Fait que finalement, être constant, ça veut pas dire nécessairement faire toujours la même affaire.
2: Non, Absolument pas, parce qu'encore là, une routine, bon oui, on va répéter certaines choses dans un ordre précis, mais encore là, faire de la place à l'improvisation, c'est une autre chose. T'sais. La constance, pas de répéter exactement la même journée 365 jours par année. T'sais. On s'entend que la motivation, ça se peut que tu perdes ton mojo à quelque part on the road. La vie change, les saisons changent, nos enfants évoluent, notre travail change aussi, puis notre énergie aussi. T'sais. Puis pourquoi, au final, notre rythme, pourquoi il suivrait pas non plus? Fait que je pense que la vraie constance, c'est plutôt de savoir quelles sont les choses qui font en sorte que je suis bien. Et moi, en fait, au final, je protège ça puis je laisse aller autre chose.
1: Et tu parles beaucoup de trouver son propre beat, son beat à soi. Est-ce que c'est ça, finalement, l'équilibre pour toi, Vanessa?
2: Ben, je pense que oui, parce que ça donne l'impression qu'il existe une formule parfaite, justement, quand on est dans la discipline. Mais au final, tu sais, si tout est parfait balancé, on peut pas trouver un équilibre qui est parfait tout le temps, puis la vie fonctionne pas comme ça. Fait que tu sais, notre rythme doit être aussi, je pense, qui doit suivre ce parallèle-là. Tu sais, il y a des semaines, comme je t'ai dit, où la business va prendre plus de place, ou des moments où les enfants ont plus besoin de nous, des périodes où on a envie de pousser plus dans nos entraînements, tu sais. Puis je pense que le goal, au final, c'est pas de trouver la routine parfaite, le bon beat, mais c'est vraiment d'apprendre à créer le sien à travers toutes les fluctuations qu'on peut rencontrer là.
1: Si je comprends bien, faut quand même se laisser un petit peu de place à l'improvisation là-dedans, là, tu sais, pas être non plus dans un cadre qui est rigide du début jusqu'à la fin. On se garde un peu de place pour improviser. Quand on sait bien improviser, ben on va quand même rester dans notre carré, dans notre terrain de jeu. Puis si tu devais laisser là une réflexion aux gens, Vanessa, avant qu'on se laisse pour leurs vacances.
2: Mais oui, absolument. Puis à travers ça, tu sais, profitez-en pleinement.
1: Oui, madame.
2: Dormez, mangez plus, mangez ce qui vous fait du bien, mangez tard, un drink sur une terrasse, puis tu sais, faites rien si ça vous tente, tu sais. Mais pensez pas non plus que pour être libre, on doit nécessairement tout abandonner ça, parce que la vraie liberté, c'est exactement ça. Je pense que c'est de se laisser du jeu aussi, sans devenir super rigide, savoir apprendre à ralentir, ce qui est pas facile pour tout le monde, sans culpabiliser non plus. Donc, c'est ça, se profiter sans tout foutre en l'air pour revenir, comme tu le dis, d'une façon un petit peu plus smooth, puis de pas perdre son rythme totalement.
1: De toute façon, le titre était très bien choisi. Tu peux ralentir sans reculer. Vanessa, merci beaucoup. Je te laisse être en semi-vacances. On se retrouve la semaine prochaine.
2: Hey, bonne vacances à tout le monde.
1: All right, salut.
2: Top.
1: Vous pouvez retrouver Vanessa facilement sur les réseaux sociaux. Vanessa Boulet, B-O-U-L-A-I-S, aussi simple que ça. Et on poursuit en musique avec Francis de Grandpé qui nous sente. Il nous sente ça, lui, Francis. Francis. Je suis fatigué, excusez. Si j'avais su, je serais resté couché. Non, j'aurais pas pu. Hein? C'est important pour moi d'être là. Je sais que vous comptez sur moi. Fait que je vais être là aussi. Ne m'inquiétez-vous pas. On écoute Francis avec Si j'avais su dans le meilleur de la musique. Ah, oh!

0: Restez bien branchés parce que dans quelques minutes, c'est les nouvelles avec Louis-Philippe Arnaud-Arel. Je vous invite encore à m'écrire 1-855-40-RADIO, 1-855-407-2346. C'est quoi votre film culte des années 80 ou quand vous étiez jeune? Vous pouvez aller dans les années 90 aussi. Là, j'ai reçu des réponses des années 90 parce que je vais vous parler du box-office québécois, mais je vais aussi revenir là, sur les nombreuses réponses, excellentes réponses que j'ai eues. Il y a une couple de films que ça m'a donné le goût de revoir, bien sûr. Fait qu'on fait ça après les sports et après le début de l'heure là, qui s'en vient. Pour vous autres, dans le meilleur de la musique, à haut, merci d'être là. Bon mercredi tout le monde.
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3: Bon mercredi, ici Louis-Philippe Arnoirel. Le compte à rebours est lancé avant le début d'une possible grève qui pourrait voir 4400 agents de bord de WestJet rejoindre les piquets de grève dès dimanche. Les agents de bord de la compagnie aérienne située à Calgary se sont prononcés à 99% en faveur d'un mandat de grève à la mi-juillet. Depuis lors, d'intenses négociations sur une nouvelle convention collective sont en cours et la période de réflexion

0: révélé, travaillait comme stagiaire au quartier général stratégique des puissances alliées en Europe de l'OTAN à Mons, en Belgique. Et toujours à l'international, le président américain Donald Trump et le président ukrainien Volodymyr Zelensky se sont rencontrés hier avant les funérailles du sénateur Lindsey Graham. Les deux dirigeants ont discuté de moyens permettant à l'Ukraine de produire ses propres armes puissantes, ainsi qu'à d'autres idées susceptibles d'aider le pays dans la guerre qu'il mène contre la Russie. Cette rencontre dans le bureau ovale, qui s'est également déroulée à huis clos, survenait à la suite d'une rencontre décisive lors du sommet de l'OTAN, qui s'est tenu plus tôt ce mois-ci à Ankara, en Turquie. Donald Trump avait alors annoncé que les États-Unis accorderaient à l'Ukraine une licence pour fabriquer des systèmes de défense Patriot. C'est ce qui complète vos actualités Arsenal Média. Passez une bonne journée sur nos ondes.
1: Petit coup d'œil au baseball majeur. On surveillait si les Blue Jays étaient capables d'en aligner deux. Deux victoires consécutives. Ben non, leur série s'est arrêtée à une. Pas une grosse série. Hier, ils ont perdu 8-6 contre les Nationals de Washington. Ils ont aussi perdu les services de Vladimir Guerrero Jr. Il a quitté en cinquième manche en raison de raideur à l'ischio-jambier droit. Des raideurs. Ah, j'ai... Ça, j'ai la patte raide un petit peu, coach. Peux-tu aller m'asseoir, aller finir de manger ma gomme ballonne ou cracher mon 8e sac de graines de tournesol? Ah non, ben non, je fais des blagues. J'adore le baseball. Là, on va régler ça tout de suite. Là, j'en ris un petit peu, comme on rit des joueurs de soccer qui se tordent à douleur puis qu'après ça, ils font des sprints. C'est sûr que c'est pas tout le monde qui sont des joueurs de hockey, des joueurs de football australien ou de rugby. Je sais pas si vous avez déjà vu le rugby, mais tu sais, ils ont même pas d'équipement, eux autres. Là. Je sais qu'il y a des règlements qui protègent les coups à la tête, mais quand même, ils ont zéro équipement. Y a personne qui sort de là complètement en mille morceaux. Bon, des fois un peu, oui, là, mais quand même. Fait que je ris quand même un peu. T'sais, on s'entend que les... Bon, ça a changé beaucoup, là. Mais tu sais, quand j'étais jeune, moi, il y avait Fernando Valenzuela qui lançait pour les Dodgers de Los Angeles. Puis je vais vous dire une affaire, je pense que Fernando Valenzuela était aussi haut que large. Fait que tu sais, ça te prouve la forme physique dans laquelle il était. Maintenant, je pense que ça a beaucoup, beaucoup changé, mais quand même. Après ça, rapidement, dans la Ligue canadienne de football, le demi-offensif des Alouettes de Montréal, Travis Theis, a été choisi parmi les joueurs, les meilleurs joueurs de la 8e semaine d'activité dans la Ligue canadienne de football. On rappelle, ça va très, très bien pour les Alouettes. Super beau début de saison. Et je vous rappelle aussi que c'est samedi que commence l'Omnium Banque Nationale. Cette année, à Montréal, les hommes seront présents. Les femmes, elles, seront du côté de Toronto. Bonne chance. Ça commence samedi, ce samedi, avec les premiers matchs de qualification. Bienvenue dans vos 100 000 matins, édition du mercredi 29 juillet. Fred Côte avec vous jusqu'à 9h. Bien content d'être là, bien content de vous accompagner, que ce soit au boulot, que ce soit en auto, que ce soit sur le patio en train de prendre votre petit café parce que vous êtes en vacances ou vous êtes au camping, peut-être vous écoutez via le web. D'ailleurs, je vous le rappelle, prenez l'indicatif que vous écoutez d'habitude, là. Mettons que c'est 97.3, je donne ça comme exemple. Tu rajoutes .ca à la fin. Ça va t'amener sur le site web et là-dessus, belle section rattrapage pour écouter tout ce qu'on a, là, c'est-à-dire les chroniques, les entrevues et tout ça. Et aussi, il y a l'écoute en direct. Fait que peu importe où c'est que t'es, moindrement t'as un peu d'Internet, tu peux nous écouter partout à travers le monde et ne jamais rien manquer de tes 100 000 matins. Fait que merci d'être là. On a une belle heure pour vous autres. Dans quelques minutes, je vais parler du box-office nord-américain, du box-office québécois aussi. Il y a des bons chiffres, et surtout pour les films québécois. Mais je vous ai demandé, parce que j'en ai parlé tantôt, dans l'animation que j'ai faite à partir des VHS, des vieilles cassettes VHS qui valent quand même pas mal d'argent. Ça a lancé le débat sur le chat. Puis vous pouvez nous écrire en tout temps, c'est 1-855-407-2346, 1-855-40-RADIO. Je vais demander, c'est quoi votre film culte de ces années-là, le film des années 80, parce que bon, c'est les cassettes des années 80 qui valent le plus cher. On a débordé un petit peu parce qu'il y en a qui m'ont écrit des films des années 90. Même bon, qu'est-ce que tu veux, ça va avec l'âge. Si t'avais en 1985, 3 ans, t'as pas dû écouter grand-chose, là. Mais et ça m'a amené une autre question, parce que là, c'est le débat, puis il y en a qui ont dit Star Wars, puis Star Wars, là. Lequel, pour vous, des trois Star Wars est le Star Wars? Je parle des trois premiers, là. C'est-à-dire 4, 5, 6. Est-ce que c'est Le Retour du Jedi, L'Empire contre-attaque ou le premier, là, A New Hope? Je me rappelle pas en français, c'était quoi espoir, un nouvel espoir. Fait, lequel des trois, pour vous, est le plus grand des Star Wars? J'attends vos réponses. 1-855-40-RADIO, 1-855-407-2346. On en reparle après The Blonde Bloodhound. La musique avec mon anglais à matin. Bloodhound Gang, qui nous chante The Bad Touch. Question de se faire

Allez le papoter un peu en prenant le café sur le patio, là. On en rajoute une couche. Merci d'être là. Je vous souhaite un bon mercredi. Merci de nous accompagner dans nos foileries. Mais d'être avec moi dans mes foileries à Haute.

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2: Oh, j'aime ça quand on crée des débats de même. Oh, que là, c'est parti, les textos pis toute la quête. Vous êtes nombreux à me répondre. D'ailleurs, quand on pose des questions, c'est simple, le numéro 1-855-40-RADIO, 1-855-407-2346. Ah, c'est non, ben non, rajoute ça dans tes favoris, là, quand tu vas peser sur radio. C'est là que tu vas dire, série, radio, bang, ça va texter tout de suite. Là, il y a grand débat qui a été parti. Je vous ai demandé votre film culte des années 80. Je vais aussi demander, entre les trois Star Wars de ces années-là, là, 77, 81 puis 83, avec Retour du Jedi, l'Empire contre-attaque, nouvel espoir, c'est lequel pour vous le meilleur de ces trois-là? Moi, je vais trancher le débat. Je vais vous donner mon opinion. Moi, c'est l'Empire contre-attaque. J'ai beaucoup aimé quand c'est arrivé Star Wars, quand on a vu le premier, mais l'Empire contre-attaque, ça a amené ça ailleurs. Puis on n'avait pas encore besoin de petites bestioles cute comme les Ewoks qu'on a amenés dans Retour du Jedi. Bon, même si c'était quand même cute, là. Mais l'Empire contre-attaque, pour moi, est le meilleur de tous les temps. Puis il y a plusieurs personnes qui m'ont répondu ce matin, là. Salut Jimmy, David, François, qui eux autres ont écrit Breakfast Club, un classique des classiques. Ça, c'est excellent film. Ça, effectivement, ça vaut la peine d'être vu assez régulièrement. Plusieurs aussi m'ont écrit, là, dont Claudia Sylvain, qui m'ont écrit aussi pour le film Top Gun. Pas celui qui est sorti récemment. L'ancien d'ancien, le vrai Top Gun, le début. Aïe, aïe, aïe, ça aussi, ça avait marqué l'imaginaire. Jean-Luc, je le salue parce que lui, c'est la revanche des tronches, Revenge of the Nerds, ça. On sait pourquoi t'aimais ça, Jean-Luc, c'est peut-être parce qu'on avait une petite paire de quelque chose qu'on voyait quelque part dans le film, vite, vite. Il y a beaucoup de personnes qui m'ont écrit le film E.T., moi aussi. Je me rappelle, E.T., j'avais été voir ça au cinéma aux États-Unis quand c'est sorti. Pas parce que je m'étais déplacé aux États-Unis, mais on était en vacances là, puis une journée qui pleut en camping, mais tu vois, au cinéma, on avait été voir E.T., j'avais été bien, bien touché. Il y en a qui rejoignent beaucoup mon style aussi, ceux qui m'ont parlé de Blade Runner, de Tron, deux films que j'ai adorés, mais Blade Runner encore plus, là, quel film marquant là, avec Harrison Ford. Et plusieurs aussi m'ont écrit l'ensemble des films de Schwarzenegger, toute la gang dans ce temps-là, que ce soit Raw Deal, Commando, il y en avait là vraiment, il en sortait quasiment un ou six mois, les films de Schwarzenegger. Fait que d'excellents films. Et ben merci à tout le monde pour toutes vos réponses. Je voulais vous parler du box-office. J'ai-tu le temps? Oui, parce que ça va bien pour un film québécois qui est 125 rue des Malaises. Au box-office québécois, il est deuxième. On a passé le cap du million. Ça, c'est une excellente nouvelle. On rattrapera jamais l'Odyssée, bien sûr. Là. L'Odyssée, deux semaines, on est rendu presque à 5 millions de recettes. Ça, c'est seulement au Québec. Pour ce qui est du marché nord-américain, c'est 286 millions à date pour l'Odyssée de Christopher Nolan. Sinon, 125 rue des Malaises au Québec, on a Moana, les Minions et Histoire de jouer en tête. Fait qu'on voit que les films pour enfants ont la cote. Et il va y avoir le nouveau film là, de Luc Picard, paraît-il que c'est super beau. Moi, je vais aller voir ça. C'est sûr et certain aussi au cinéma. J'aime bien encourager le cinéma québécois. Et je vous invite à faire la même affaire parce que tu sais, écouter un film québécois à la télévision, oui, c'est confortable, oui, c'est cool, puis tu peux écouter ça sur Netflix, puis tout, mais tu sais, les recettes vont pas directement au film, là. Alors, je pense que pour les films québécois, ça a un petit devoir d'aller les voir au cinéma, puis en plus, ben, c'est le fun, tu sors au cinéma, le popcorn, les sièges confortables, toutes les crèmes gigantesques, ça vaut la peine quand même. Mettez ça dans votre liste de sorties, là, c'est le fun.

0: Allons-y donc avec la toune des grands bazous qui s'en vient après la pause. C'est Mike Sharona de Knack qui nous ramène en 79 avec, ben oui, la toune Mike Sharona, ma mère travaille Sharona, appelez-la comme vous voulez. Il y avait une toune avant Mike Sharona, ça c'est sûr et certain, et c'est celle-là qui s'en vient. Un petit avant-goût, pas de ce que vous allez entendre nécessairement ce midi dans les grands bazous, mais c'est le genre de toune que vous entendez en général quand vous syntonisez le midi à eau avec Richard Zetirois, les grands bazous. Restez là.
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9: Bon mercredi, ici Louis-Philippe Arnoirel. Une femme de 26 ans est morte hier après une sortie de route survenue sur la montée du Moulin à Saint-Édouard dans les jardins de Napierville. Elle était seule à bord du véhicule au moment de l'incident qui s'est déroulé vers 14 heures selon le Journal de Montréal. Son décès a été constaté à l'hôpital alors qu'elle se trouvait dans un état très critique à l'arrivée des secours. Un reconstitutionniste de la Sûreté du Québec a été dépêché sur les lieux afin d'enquêter sur les causes et les circonstances du drame qui sont encore inconnues pour l'instant. 14 personnes sont mortes sur les routes du Québec depuis le début des vacances de la construction. Une partie du rempart situé dans le vieux La Prairie sur la rive sud sera restaurée suivant une aide financière de $267,300 du ministère de la Culture du Québec. Le tronçon visé par cette opération se situe entre le chemin de Saint-Jean et la rue du Boulevard. Les coûts totaux estimés à $534,000 seront aussi assurés par la ville à la hauteur de $202,000 et de la MRC du Roussillon pour $65,000. Le projet est à l'étape des plans et devis alors que le chantier est prévu pour 2028. Les signes d'usure de cette structure construite à la fin du 19e siècle se sont cumulés au fil des ans. Et pour terminer, cette fois dans la vallée du Richelieu, la ville de Chambly doit procéder à la réfection du parc Laurier à compter du mois d'août jusqu'en octobre. Ce projet représente un investissement de $375,000 pour l'ajout de deux nouvelles structures de jeux, notamment. L'une sera dédiée aux enfants de 5 à 12 ans, comprenant une glissoire en spirale, trois grimpeurs et des anneaux, tandis que celle dédiée aux tout-petits sera dotée d'une glissoire, de grimpeurs et de composantes ludiques. Une zone de sable sera aménagée avec une tractopelle de jeux et un coffre à jouets communautaire permettant aux personnes qui le souhaitent d'y laisser des jouets. Le parc sera inaccessible à la population pendant toute la durée des travaux. C'est ce qui complète vos actualités Arsenal Média. Passez une bonne journée sur nos ondes.
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11: Montérégie, petit conseil aujourd'hui, gardons le parapluie et les bottes d'eau pas très très loin, on risque d'en avoir besoin parce qu'on prévoit de la pluie pour toute la journée puis on en prévoit pas mal. On pourrait avoir jusqu'à 15 mm par endroit. Il y a aussi un risque d'orage quelque part cet après-midi. Ça reste quand même confortable avec un maximum à 21 avec le facteur humidex, on pourrait ressentir jusqu'à 29 présentement, mais on l'a notre maximum. On a 21 pour Saint-Jean et les environs. Demain, ça s'améliore un petit peu. Peut-être voir un peu de soleil en après-midi avec juste 60% de probabilité d'averse. Et vendredi, c'est la belle journée avec du soleil maximum à 28. Merci.

0: tout un hit des grands bazous pour vous autres qui s'en vient dans quelques minutes avec Denac et Sharona. Je dis quelques minutes, c'est quelques secondes et tout de suite après, fouf, il y a des gens qui sont patients, pas mal plus patients que moi dans la vie. C'est ce qui s'en vient pour vous autres dans les grands bazous. Non, dans les 100 000 matins. Ah oh, merci d'être là.
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2: Oh. Êtes-vous du genre très patient? Moi, pas bien, bien. Êtes-vous du genre à aimer les casse-têtes? Ça, moi, beaucoup. C'est drôle parce que je suis pas patient, mais j'adore les casse-têtes. Et j'ai reçu en cadeau, ça a été un super beau cadeau, aimant les casse-têtes, mettons, tu sais, 1000-2000 morceaux là, dans ce coin-là, je me lance pas dans des grandes affaires, là. Mais j'en ai reçu un, c'est tous les Stormtroopers de l'univers de Star Wars, les guerriers blancs. Avec des fusils noirs, des yeux de... T'sais, c'est noir et blanc, il y a les Stormtroopers, il y a Darth Vader dans le milieu, avec son sabre laser rouge, c'est à peu près la seule couleur qu'il y a, le reste, c'est noir puis blanc, puis c'est tout des Stormtroopers. C'est le plus difficile que j'ai jamais fait de ma vie, mais tabarouette, que quand j'ai posé le dernier morceau, j'étais fier, fait que je m'invente un système de fonctionner puis pour reconnaître les pièces, en tout cas. Mais c'est drôle pour un gars qui a pas de patience, mais il y a un couple de Drummondville qui, eux, vraiment, ont eu énormément de patience, parce qu'ils ont réussi à faire un casse-tête de 42 000 morceaux. Ça leur a pris 6 mois et demi. Puis, tu sais, ils ont travaillé fort. Le matin, café est après, on partait, descend à la table, descend dans le sous-sol, le café, puis là, on pose des morceaux, puis on pose des morceaux. Toute la journée, pendant 6 mois et demi. Tabarouette! Bon, je vous laisse deviner l'âge de ces gens-là. Là, on s'entend que la retraite est arrivée et qu'ils ont quand même pas mal de temps à faire ça. Moi, à coup de petites pièces comme ça, j'aimerais ça, mais tu sais, ça me prendrait énormément de temps à faire ça. Mais je les salue vraiment. Là, Jacques Hamel et sa femme qui ont réussi à faire ce casse-tête-là, elle s'appelle Lise Gavremont, c'est ça, c'est le nom de la dame que je cherchais aussi. Là. Fait que juste... Pour trier les morceaux, on dit que ça, ils ont dit que ça leur a pris juste une dizaine de jours, parce que tu sais, tu fais ça, et tu prends les cases, à peu près toutes les couleurs ensemble, toutes les formes ensemble, tout ça. Wow! Ben, bravo, bravo, parce que, moi, j'aurais pas été patient de même. C'est sûr que non. L'excellent Vincent Vallière avec Je marche comme on tombe, pour vous autres, dans le meilleur de la musique, à haut.

0: Allez pas trop loin, il reste encore une bonne vingtaine de minutes à vous. 100 000 matins avant l'arrivée de Stéphanie Gagné qui s'installe pour la première, pour l'avant-midi avant l'arrivée de Richard Zeltirois qui est là avec ses grands bazous. Sans oublier vos équipes du trafic. Manquez pas ça à compter 15 heures.
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0: Va-t'en pas trop loin, reste bien branché parce que dans quelques minutes, je vais te parler de l'acteur Alexandre Pronovo. Monsieur qui, ça, Fred? L'acteur Alexandre Pronovo. Bon, un, déjà, faut que je te dise qu'il vient de la région. Puis deux, je vais te dire le rôle qui tient à la télévision, là, c'est lui, Mike Cherona. On va parler de lui, mais on va pas parler de lui en tant que porte-parole de la quincaillerie. Oh que non! Parce qu'Alexandre Pronovo s'implique avec un organisme, une fondation de la région. Quelle belle implication, quelle belle façon de donner de la visibilité aussi à un organisme qui, moi aussi, me touche. Fait que je vous parle de tout ça, de cette belle union-là, tout de suite après Coldplay et Beyoncé. Ça, c'est une autre belle union aussi. Qui nous chante M for the Weekend dans le meilleur de la musique sur les ondes du Haut 104.1.

C'est un drôle d'hasard ce matin que la toune des grands bazous que j'ai fait jouer tantôt soit Mike Sherona, qui est la toune qu'on reconnaît pour la campagne de publicité Mike Sherona, puis qu'au même moment, moi je vous parle justement de Mike Sherona, mais je vous parle plutôt de l'acteur Alexandre Pronovo, celui qui tient le rôle de Mike Sherona, parce qu'on va pas parler de la quincaillerie, inquiétez-vous pas, non, on va plutôt parler de son implication comme porte-parole de la Fondation Le Renfort. Moi, ça me touche directement, Le Renfort, parce que, comme le comédien Alexandre Pronovo, j'ai aussi quelqu'un de très près de moi là, qui vit avec le spectre de l'autisme. Fait que ça a été naturel pour Alexandre quand on lui a proposé de s'impliquer. Je rappelle, l'ancien porte-parole était Pierre Légaré, humoriste québécois qui est décédé en 2021 après une longue bataille là, contre le cancer. Fait que ça leur prenait quelqu'un. On cherchait, je pense, la bonne personne. On voulait quelqu'un qui soit, un, de la région, mais aussi quelqu'un qui connaît c'est les enjeux qui étaient directement reliés à vivre avec un spectre de l'autisme ou avec une déficience intellectuelle. Puis Alexandre Pronovo, ben, cochait oui dans les deux cases. Fait que je pense que c'est un mariage qui était naturel. Tu sais, lui a vu son frère être victime d'intimidation, puis lui a décidé de se battre contre ça. Puis là, ben, d'utiliser l'influence qu'il a, l'image qu'il a pour avoir un impact positif sur la communauté. Et ça, c'est tout à son honneur. Tu sais, il pourrait s'installer, lui, les deux pieds sur le pouf, puis rien faire de ça. Mais non, il a décidé d'embrasser ça, puis de dire, regarde, moi, j'ai un rôle important. Moi, je suis une personnalité connue. Ben, on va en profiter pour faire connaître encore plus l'organisme, encore plus la fondation. Parce que, tu sais, c'est fondation-là, ça travaille fort, ça gratte les fonds de tiroir, faut aller chercher des subventions, faut toujours se dépasser, ça prend l'apport de plusieurs bénévoles aussi qui donnent de leur temps. Fait que quand on peut avoir des belles récompenses comme ça, puis d'avoir un porte-parole avec beaucoup de visibilité, ben je pense que ces gens-là peuvent être très, très, très contents, puis on peut lever aussi notre chapeau à Alexandre, et paraît-il que déjà il y a un impact directement. Tu sais, il dit, on a plein d'idées, ça fonctionne super bien, puis eux, du côté de la fondation, on est content parce que là, on a quelqu'un qui est dédié. On dit que quand tu parles avec les gens, on aime déjà le contact, que ce soit avec les usagers ou avec les gens qui entourent, les gens qui gravitent autour de la fondation. Fait que, quelle belle nouvelle, cette association entre l'acteur Alexandre Pronovo et la fondation Le Renfort, qui, je vous rappelle, est un organisme qui vient en aide aux personnes atteintes de déficience intellectuelle ou du trouble du spectre de l'autisme.

0: Ça a encore été bien le fun. Merci d'avoir été là dans cette édition du mercredi 29 juillet de vos 100 000 matins. Je vous laisse pas tout seul. Je vous laisse en bonne compagnie. Stéphanie Gagné s'en vient pour le meilleur de la musique en avant-midi. Richard Z. Sirois suit tout de suite après avec ses grands bazous sur l'heure du lunch. Olivier Poitras vous accompagne dans le meilleur de la musique en après-midi avant l'arrivée de vos équipes respectives du trafic. Merci d'avoir été là. Merci surtout d'avoir participé. C'est le fun. Puis vous pouvez le faire en tout temps. 1-855-407-2346, 1-855-40-RADIO. Faites m'écrire le matin. J'aime bien ça. Ça lance des débats, on partage nos idées, on a bien du fun, puis c'est le but de cette émission-là, s'amuser. Fait que je vous souhaite de passer une super belle journée, un bon mercredi, puis nous, sans faute, on se retrouve demain, 5h58. À demain, salut.
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2: Bon mercredi, bon matin, Stéphanie Gagné encore une fois à vos côtés jusqu'à midi à Haut pour le meilleur de la musique et ce partout au Québec. Et ce matin, on va vous présenter un fait important. Diminution des vols de voitures au Québec. Amazon qui va diffuser les matchs en français du Canadien. Un nouveau projet à la télé pour Pierre-Yves Roy Desmarais. Et nouveau réseau social qui ne ferait pas dans l'algorithme. Hey, ça, là, ça nous empêcherait de passer des heures sur nos téléphones. Sinon, Imagine Dragons, Somber, Charlotte Cardin en musique dans quelques minutes. Et ça, c'est le son d'une de ses guitares qui lui a inspiré cette chanson. Laquelle? Il doit en avoir au moins 32, là. C'est un retour en 1998 pour un homme qui vieillit. Ah, s'il vous plaît. 62 ans. Je connais pas grand gars qui ressemble à Lenny Kravitz à 62 ans. On l'écoute à Haut pour le meilleur de la musique.

dit souvent que je suis celle qui n'écoute pas le hockey, mais qui connaît le plus le hockey, parce que j'ai le mandat de vous en parler, donc je lis beaucoup à propos des saisons régulières du Canadien particulièrement, mais sachez qu'on aura un bonus supplémentaire, plateforme de streaming, soit Prime Video, qui s'en mêle pour nous offrir des matchs du Canadien en français. Les détails à venir dans quelques minutes, mais juste avant, un band qui ne veut pas expliquer la signification du nom de leur formation. Voici Imagine Dragons.

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1: On peut écouter la lutte sur Netflix et on pourra écouter du hockey de nos Canadiens de Montréal sur Prime Video. Une entente qui a été conclue avec Rogers qui offre les droits de diffusion des matchs nationaux de la saison régulière de la Ligue nationale de hockey le mercredi soir pendant 12 ans en français et en anglais. Et pour cette saison, c'est seulement 7 des 10 matchs du Canadien de Montréal qui vont être disputés les mercredis, des matchs nationaux. Bon, pour le prix de tout ça, est-ce que nous, on doit payer? Il faut dire que la valeur de l'accord n'a pas été dévoilée, mais la direction d'Amazon affirme que les matchs vont être présentés sur Prime Video sans frais supplémentaires pour les membres Prime. Alors, c'est une autre façon d'écouter le hockey, une autre option pour pouvoir écouter ça dans le confort de votre foyer. The Way Fastball, ça s'en vient à haut.

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Lors du festif de Baie-Saint-Paul, il y a une question qui a été posée au public par la presse. Alors, si vous rencontrez un Français ou quelqu'un d'une autre nationalité et vous voulez leur faire connaître la musique québécoise, quel artiste, le premier artiste québécois que vous leur proposez? Mais moi, tout de suite, c'est Daniel Bélanger qui me vient en tête. Charlotte Cardin nous faisait une version de Fou n'importe où il y a quelques secondes à peine. Puis là, ben, on a la version originale de la chanson qui nous l'a fait connaître. C'est en 1992. Voici Opium à eau.

0: fait partie des humoristes coup de cœur du Québec et il sera la vedette de la nouvelle série Crave Détective numéro 1. C'est Pierre-Yves Roy Desmarais qui va partager l'écran avec Claude Meunier, Laurence Leboeuf et François Letourneau va interpréter le rôle d'Oscar Bougie, un détective privé hors de l'ordinaire qui s'inscrit au cégep en design d'intérieur. ça marche déjà. Donc on va suivre ses aventures alors qu'il résout un cas de vol avec des nouvelles amies d'école. La série qui est actuellement en tournage avec la script édition Raphaël Germain qui travaille là-dessus. Les textes sont signés par Pierre-Yves Roy Desmarais et d'autres collaborateurs. Ce sera diffusé à l'hiver 2027 sur Crave. J'ai tellement hâte de voir ça. Je vous dis, Cowgirl, à venir à haut dans quelques minutes à peine et vos infos avec l'équipe d'Arsenal Média.
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11: Bon mercredi, ici Louis-Philippe Arnoirel. Suivant différents actes de vandalisme survenus récemment dans les espaces publics de Sainte-Julie, la régie de police Richelieu-Saint-Laurent doit intensifier sa présence et ses activités de surveillance dans les parcs afin de prévenir d'autres dégâts. De plus, des rencontres de mise au point fréquentes sont prévues avec la ville afin d'ajuster la stratégie aux besoins. Une enquête est actuellement en cours concernant des événements survenus au cours de la fin de semaine. La municipalité rappelle d'ailleurs que l'ajout de caméras est déjà prévu dans le cadre de son programme triennal d'immobilisation pour 2027 et 2028. Et dans la vallée du Richelieu maintenant, la ville de Chambly doit procéder à la réfection du parc Laurier à compter du mois d'août jusqu'en octobre. Ce projet représente un investissement de 375 000 $ pour l'ajout de deux nouvelles structures de jeu. Le parc sera inaccessible à la population pendant toute la durée des travaux. C'est ce qui complète vos actualités Arsenal Média. Passez une bonne journée sur nos ondes.
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C'est une grande première dans le monde du voyage avec les douanes américaines qui ont décidé de suspendre temporairement ses activités en raison d'une odeur de matériaux de construction. Alors, plusieurs vols à destination des États-Unis sont annulés. Toutes les mesures sont mises en place pour permettre une reprise des opérations dans les meilleurs délais. Ça sent trop fort, les matériaux de construction. Ouais, ça change pas mal la donne pour bien des voyageurs en espérant que certains trouvent une solution rapidement et facilement. Creed, à l'instant, à haut.

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1: Nouvelle qui fait partie du fil de presse de ce matin où le nombre de vols de véhicules automobiles est en baisse importante au Québec. Et de beaucoup, là, on parle de 31,5% par rapport à l'an dernier, donc une bonne diminution. C'est autour de 4600 réclamations qui ont été faites. C'est le plus bas niveau observé depuis 2016. Mais en contrepartie, le coût des sinistres liés aux collisions qui continue, lui, d'augmenter. Ben, c'est sûr que on regarde les technologies, ça a changé beaucoup. Alors, la moyenne est autour de 8638 $ en 2025 pour les données qui ont été archivées. Si on recule de 10 ans, c'était deux fois moins cher. C'est que il y a tout ce qui est technologie, là, informatique, l'intégration des technologies avancées, augmentation du coût des pièces aussi et de la main-d'œuvre qui fait que ça augmente de beaucoup. Alors, ouais. Les vols, il y en a moins, mais ça coûte quand même assez cher à nos assureurs pour pouvoir répondre à la demande. Shinedown 365, ça s'en vient à haut pour le meilleur de la musique.
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9: Bon mercredi, ici Louis-Philippe Arnoirel. Suivant différents actes de vandalisme survenus récemment dans les espaces publics de Sainte-Julie, la régie de police Richelieu-Saint-Laurent doit intensifier sa présence et ses activités de surveillance dans les parcs afin de prévenir d'autres dégâts. De plus, des rencontres de mise au point fréquentes sont prévues avec la ville afin d'ajuster la stratégie aux besoins. Une enquête est actuellement en cours concernant des événements survenus au cours de la fin de semaine. La municipalité rappelle d'ailleurs que l'ajout de caméras est déjà prévu dans le cadre de son programme triennal d'immobilisation pour 2027 et 2028. Et dans la vallée du Richelieu maintenant, la ville de Chambly doit procéder à la réfection du parc Laurier à compter du mois d'août jusqu'en octobre. Ce projet représente un investissement de 375 000 $ pour l'ajout de deux nouvelles structures de jeux. Le parc sera inaccessible à la population pendant toute la durée des travaux. C'est ce qui complète vos actualités Arsenal Média. Passez une bonne journée sur nos ondes.
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combien de temps vous passez sur votre téléphone, sur les réseaux sociaux particulièrement? On s'assure que vous soyez là le plus longtemps avec l'algorithme. Mais il y a un Québécois qui a lancé ou qui lance un réseau social sans algorithme pour lutter contre le doom scrolling. Ben oui, le fait de toujours être sur son téléphone puis de regarder des niaiseries. Ouais, détail à venir sur cette belle création, mais juste avant, Foster the People à haut. 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
1: C'est l'histoire d'un jeune homme, un jeune Québécois, Alexis Bossé, qui se rendait compte d'être pas mal trop branché à son cellulaire, parle même d'avoir eu une dépendance, puis a décidé de créer sa propre plateforme pour éliminer les algorithmes, les pubs, les compteurs de mentions j'aime pour se comparer avec tout un chacun. Dans le fond, pour avoir une expérience plus saine sur une plateforme, alors ça s'appelle Livio. Ça veut dire qu'une fois qu'on a vu tout ce que nos amis ont publié, il n'y a plus rien à voir. On n'incite pas les gens à rester sur la plateforme. L'entrepreneur qui a à peine 21 ans, qui a consacré 6 mois au développement complet de son application. Pour l'instant, il n'y a pas de schéma d'affaires ou quoi que ce soit, mais c'est vraiment le but de créer quelque chose qui est plus simple pour l'utilisateur et surtout plus sain. Et on voit une forte progression sur l'App Store depuis son lancement, qui date de lundi à peine. Vous êtes à haut pour le meilleur de la musique, la preuve, The White Stripes.

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C'est notre version québécoise qui cartonne encore et encore. Ma belle-mère me dit souvent, oh, je l'aime celle-là. Voici Clément Jacques et Marie-Mé et Picture à eau.

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1: Oh. Pour votre heure de lunch, ce qui s'en vient, Scorpions, Johnny Go de Jean Leloup. On a aussi Rush, Tom Sawyer, puis Jonquière de Plume. La preuve qu'on vous offre ces classiques, ces bons souvenirs en musique dans les grands bazous avec Richard Zetirois. Ça s'en vient dans quelques minutes à peine. Il y aura aussi vos infos. Question de vous informer avec l'équipe d'Arsenal Média. Et mon nom est Stéphanie Gagné. Je vous souhaite une belle fin de journée. On se donne rendez-vous demain pour le meilleur de la musique. À haut! Ciao!
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5: Bonjour, ici Boris Chassaigne. Le gouvernement fédéral va dépenser 1,6 milliard de dollars en vue de la construction de 45 nouvelles locomotives destinées à remplacer la flotte vieillissante de Via Rail. Elles seront construites par la société suisse Stadler. Les 9 premières seront fabriquées en Espagne et les 36 autres au Canada. L'aéroport international Montréal-Trudeau signale que plusieurs vols à destination des États-Unis ont été annulés. Le service des douanes et de la protection des frontières des États-Unis a décidé de suspendre temporairement ses activités en raison d'une odeur de matériaux de construction. Et un incendie de forêt couvrant une superficie 4 fois supérieure à celle de Paris n'est toujours pas maîtrisé dans le sud-ouest de la France, où les températures devraient atteindre 40 degrés Celsius aujourd'hui. Plus de 2200 pompiers et une vingtaine d'appareils sont mobilisés pour combattre cet incendie. C'était vos manchettes Arsenal Média.
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2: Ben, salut tout le monde. Bienvenue dans ce show radio qui s'appelle Les Grands Bazous. Merci d'être à l'écoute. On salue nos collègues de travail qui sont partout à travers la province. Et ben, qu'on voit une fois par année au party de Noël. Les stations haut du réseau Afonal Media sont partout au Québec. On va passer un beau 60 minutes ensemble à l'écoute des grands classiques du rock d'ici et d'ailleurs. À la production d'émission, Michael Gagnon. Salut, Michael.
3: Salut, Richard.
2: Ça commence solide avec Rock You Like et Hurricane des Scorpions. C'est un groupe qui a vendu plus de 100 millions de disques à travers le monde. Leur disque le plus intéressant, selon moi, c'est Love at First Sting, 184. Et sur ça, Still Loving You et celle qu'on écoute tout de suite. Rock You Like et Hurricane au meilleur de la musique.

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2: 29 juillet aujourd'hui, le 29 juillet en 1953. Naissance de Geddy Lee, il a 73 ans aujourd'hui, né à Toronto. Bassiste, chanteur, occasionnellement claviériste du groupe rock canadien Rush. Il a rejoint Rush à la demande de son ami d'enfance Alex Clibson. En septembre 68, il avait 15 ans.
3: Wow.
2: Lorsqu'il a rejoint Clibson. Neil Peart s'est joint à eux en 1974. Ils ont formé ce trio emblématique du rock progressif qui s'appelle Rush. On va les écouter avec Tom Sawyer au meilleur de la musique.
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0: Ben, si c'est toujours le meilleur de la musique sur le réseau Arsenal Media, plus grand radio diffuseur au Québec. On a un quart d'heure non-stop devant nous avec, entre autres, Bon Jovi et Depeche Mode. C'est un 15 minutes qui va commencer avec la pièce de Weezer Island in the Sun qu'on retrouve sur le Green Album qui sort en 2001. Le groupe se disait, ouais, ça marchera pas trop trop cette chanson-là. Et le producteur Rick Ocasek, du groupe de Cars, lui, s'est battu pour que ce soit sur l'album et ça a été un immense succès parmi les grandes chansons des années 2000. Dans un instant, Weezer avec Island in the Sun, le meilleur de la musique. C'est toujours ici à O.
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2: Ben, il y avait ZZ Top avec Legs et pendant 51 ans, le groupe était composé du chanteur-guitariste Billy Gibbons. Il y avait Dusty Hill qui, lui, est décédé en 2021. Et il y avait le batteur Frank Beard. Et Beard, ça veut dire barbe. Et c'était le seul des trois qui n'en avait pas. Il y a du sport ce soir, Michael?
3: Même pas. Dans les prochaines minutes.
2: Prochaines minutes?
3: Oui, si vous êtes des amateurs des Jays, on termine face aux Nationals de Washington 13h05. Donc, je sais que vous êtes peut-être au travail. Vous allez écouter la radio avec le meilleur de la musique en après-midi après les grands bazous. Mais vous pouvez mettre une petite image, là,
2: un petit écran dans le coin
3: là, pour regarder peut-être le match de cet après-midi. 13h05.
2: Une chance qu'il y en a un ou deux qui est au courant.
3: Ouais, ben, Internet, ça aide beaucoup, Richard.
2: On continue avec Daniel Boucher, la Désise, le meilleur de la musique. C'est toujours ici, à O.
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1: Débutons avec Marie-Louise pour conclure ce show radio. Demain, entre autres, Corbeau, AC/DC, les Beastie Boys. Un immense merci, Michael Gagnon, la production de ce show radio.
2: Un grand plaisir, Richard.
1: T'es pas trop tanné que tu reviens demain?
2: Ah non, bah, écoute, ça... Non, ça va. Okay. Je suis comme même frame et vague.
1: Je vous invite à rester à l'écoute des stations hautes du réseau Arsenal Média parce qu'ici, c'est toujours le meilleur de la musique. À demain, tout le monde. Salut!
3: Bye! 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
13: Bonjour, ici Boris Chassaigne. Le gouvernement fédéral va dépenser 1,6 milliard de dollars en vue de la construction de 45 nouvelles locomotives destinées à remplacer la flotte vieillissante de Via Rail. Elles seront construites par la société suisse Stadler. Les 9 premières seront fabriquées en Espagne et les 36 autres au Canada. L'aéroport international Montréal-Trudeau signale que plusieurs vols à destination des États-Unis ont été annulés. Le service des douanes et de la protection des frontières des États-Unis a décidé de suspendre temporairement ses activités en raison d'une odeur de matériaux de construction. Et un incendie de forêt couvrant une superficie 4 fois supérieure à celle de Paris n'est toujours pas maîtrisé dans le sud-ouest de la France, où les températures devraient atteindre 40 degrés Celsius aujourd'hui. Plus de 2200 pompiers et une vingtaine d'appareils sont mobilisés pour combattre cet incendie. C'était vos manchettes Arsenal Média.
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3: Hello, hello, bon début d'après-midi, milieu de semaine, mercredi 29 juillet. Olivier Poitras avec vous pour les prochaines heures dans le meilleur de la musique. Un gros merci d'être branché sur les ondes de haut, peu importe d'où vous écoutez, de quelle façon vous êtes branché. Bien content de vous savoir là. Dans les prochaines minutes, il y aura la musique de Shaboozy avec Gal Girl, ça s'en vient. Il y aura également 21 Pilots, oui, et on passe ça avec Talk et Time Machine à haut.

dirait que c'est l'artiste country le plus populaire du moment. Du moins, la chanson la plus demandée, vous pouvez l'entendre le samedi dans le Hit 15 de Chuck. C'est Shaboozy et sa nouveauté, c'est Cowgirls sur les ondes de haut. Je vous souhaite un excellent mercredi chez nous.

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1: Ce qui est drôle en général avec l'été, c'est que la région s'anime. Hein? Vous regardez un peu partout, peu importe la ville que vous allez visiter, il y a des activités, que ce soit des spectacles intérieurs, extérieurs, que ce soit des activités. Il y a de tout. Et un site aussi qu'on oublie peut-être d'aller voir. Hein? De temps en autre, c'est le site de la municipalité, le site de la ville dans laquelle vous êtes. Et d'aller regarder le calendrier des activités. Parce qu'il y en a d'ici la fin de l'été. Et si vous êtes aussi en vacances dans la région, en visite, ben pourquoi pas en profiter pour aller voir un peu. Jeter un petit coup d'œil ce qui s'en vient au courant des prochains jours. Alex Warren au retour avec Fever Dream. Je vous souhaite un bon mercredi.
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Pour dire, j'ai l'impression que c'est l'un des bands qu'on oublie trop souvent. Cake, qui a eu une très belle carrière, se dit en passant. Tous les albums sont bons. Cain, le paradis.

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13: Bonjour, ici Claude Marquis, voici vos actualités. Le chef du Parti libéral du Québec, Charles Milliard, présente son plan pour accroître l'influence économique de la province au Canada et à l'international. À un mois du début officiel de la campagne électorale, il promet de renforcer les liens avec les autres provinces et Ottawa, notamment par des missions commerciales communes. Il estime que le Québec doit jouer un rôle plus important dans le contexte économique actuel. Et Québec solidaire remet de l'avant sa proposition de créer un réseau d'épiceries publiques à but non lucratif. Le parti affirme que ce modèle permettrait de soutenir davantage les producteurs québécois tout en offrant des aliments locaux à meilleur prix. Ces épiceries approvisionneraient notamment les écoles, les hôpitaux et les CHSLD afin d'assurer des revenus plus stables aux agriculteurs. La mesure fait partie des engagements que Québec solidaire souhaite présenter en vue des élections générales d'octobre. C'est ce qui complète vos informations, Arsenal Média.
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Il y a un band qui sera de passage cet automne au Centre Bell, ce sont les Smashing Pumpkins. Et à défaut d'avoir des nouveautés sur nos zones, ils ont une collaboration bien intéressante avec un certain Youngblood. Et c'est celle-là qu'on s'offre à l'instant, c'est Zombie A.O.

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1: Je suis tombé sur un article un peu plus tôt ce matin et ça m'a fait penser à ma consommation de café qui est à peu près nulle. Et l'article parlait justement du fait que le trois quarts des gens d'âge adulte, évidemment, boit du café le matin. Que ce soit une tasse, deux tasses, trois tasses, peu importe que vous le prenez noir, que vous le prenez au lait, que vous le prenez avec deux crèmes, deux sucres. La majorité des gens prennent du café et je me dis, Caroline, j'en prends pratiquement jamais. Je vais en prendre une fois de temps en temps, mais c'est pas mon habitude de tous les matins. Moi, mon habitude des matins, c'est lait au chocolat. Je sais pas si vous êtes de la même gang que moi ou si vous êtes team café, mais je fais pas partie de la gang pas en tout du café. Moi. Summer Homebreaker, ça s'amène au retour.
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profite pour saluer tous les gens qui sont en vacances pendant ces deux semaines de la construction. On va poursuivre ça. En le meilleur de la musique, Olivier Poitras avec vous. Jonathan Pinchot, belle infirmière, c'est ce qui suit. Je vous souhaite un excellent mercredi sur les ondes de haut.

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matin. Restez là, le trafic suit dans les prochaines minutes. Et à compter de 18h, faudra pas manquer les hits avec Chuck. Je vous souhaite une excellente fin de journée sur les ondes de haut. Salut!

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21: Bonjour, ici Claude Marquis, voici vos actualités. Le chef du Parti libéral du Québec, Charles Milliard, présente son plan pour accroître l'influence économique de la province au Canada et à l'international. À un mois du début officiel de la campagne électorale, il promet de renforcer les liens avec les autres provinces et Ottawa, notamment par des missions commerciales communes. Il estime que le Québec doit jouer un rôle plus important dans le contexte économique actuel. Et Québec solidaire remet de l'avant sa proposition de créer un réseau d'épiceries publiques à but non lucratif. Le parti affirme que ce modèle permettrait de soutenir davantage les producteurs québécois tout en offrant des aliments locaux à meilleur prix. Ces épiceries approvisionneraient notamment les écoles, les hôpitaux et les CHSLD afin d'assurer des revenus plus stables aux agriculteurs. La mesure fait partie des engagements que Québec solidaire souhaite présenter en vue des élections générales d'octobre. C'est ce qui complète vos informations, Arsenal Média.
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Bienvenue dans le trafic. Déjà le milieu de la semaine, ça passe vite en travaillant. Fait que j'imagine pas en vacances pour plusieurs. Le temps doit filer à vive allure, comme les trois prochaines heures du trafic. Ça va passer vite avec ben des choses à jaser, puis de la grosse musique. On a Here de Mumford & Sons et Chris Stapleton qui s'en vient du Better Than Ezra. Grosse tourne des années 90, c'est good. Et on va commencer ça avec une chanson qui a déjà été la tourne de but du Canadien. Un groupe irlandais, U2 Vertigo. À

0: Dans les prochaines minutes, je te parle de Netflix. Il y a du nouveau au Canada concernant la plateforme de streaming. Le temps d'entendre Chris Stapleton et Mumford & Sons pour Ear sur le meilleur de la musique à haut.
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Le gouvernement de Mark Carney aujourd'hui a abandonné les redevances de base de 5% qu'il voulait imposer aux grandes plateformes de diffusion américaines comme Netflix et Prime Video pour aider à financer les médias et la culture d'ici. Au mois de mai, le conseil de la radiodiffusion des télécommunications canadiennes, le CRTC, avait relevé de 5% à 15% les redevances qu'il comptait exiger aux grandes plateformes de diffusion. Face à un tollé du côté américain, Mark Carney avait rapidement ordonné au CRTC de retourner à la table à dessin en annonçant un investissement de 600 millions de dollars pour soutenir le cinéma et la télévision canadienne. C'est nous qui allons payer, avait dit le ministre Miller. Ottawa abandonne désormais les 5% restants qu'il comptait exiger, ce qu'il appelle les contributions de base et qui font l'objet de poursuites par les plateformes. L'information est contenue non pas dans un communiqué officiel, mais dans un document déposé sans tambour ni trompette par un avocat du gouvernement à la Cour fédérale récemment découvert par le média spécialisé The Wire Report. Donc, ce sera une histoire à suivre. Il y a sûrement plus de détails qui vont émerger de cette histoire. Pour l'instant, Oasis s'en vient à haut.

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17: Pour la fin de la journée à Saint-Jean-sur-Richelieu, c'est quelques nuages, 60% de probabilité d'averse avec un humidex qui pourrait atteindre 30 degrés par endroit. Risque d'orage en soirée avec un 17 degrés qui est prévu ce soir et cette nuit. 21 demain et jeudi, généralement nuageux, 60% de probabilité d'averse avec un humidex prévu à 27 degrés. Et on termine la semaine et le mois de juillet à Saint-Jean-sur-Richelieu vendredi avec du gros soleil et un maximum de 28 degrés.

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Est-ce que tu te sens affecté par la pleine lune qui va briller ce soir, la pleine lune du cerf? Et pourquoi on l'appelle comme ça, cette pleine lune-là? Eh bien, c'est à ce moment-ci de l'été que les Premières Nations constataient que les bois des jeunes cerfs avaient vraiment une plus grosse croissance, ça grandissait plus vite. Donc, la symbolique de cette lune-là, c'est un signe d'évolution, de croissance. Un peu comme moi à l'adolescence, avec des posters sur mes murs de chambre en écoutant du Yellow Card et du Good Charlotte. C'est Bedroom Posters à haut.

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1: Alors, c'est mercredi après-midi. Merci d'avoir choisi le trafic. Et c'est l'heure de parler d'un drôle de projet d'une équipe de scientifiques du Colorado qui a lancé un compte sur le fameux site OnlyFans, mettant en vedette des marmottes afin de récolter des fonds pour leurs recherches en réaction aux coupures monstres du gouvernement américain dans les subventions à la science. En juin dernier, le biologiste Daniel Blumstein, qui enseigne à l'Université de la Californie à Los Angeles, a suggéré une idée peu orthodoxe dans son milieu, lancer un compte sur cette plateforme générale généralement utilisé pour du contenu adulte intime. Et là, inquiétez-vous pas, là, c'est vraiment pas loin de là des images troublantes de marmottes, mais c'est plutôt on veut mettre ces marmottes-là cute en vedette, et ça fait rire parce qu'on appelle ça Only Marms. Les chercheurs qui ont dû se rendre jusqu'à là parce que on manquait d'argent dans la recherche depuis le début du deuxième mandat de Donald Trump. Donc, l'abonnement du compte est gratuit, mais il est possible de laisser un pourboire afin d'aider à financer les recherches sur le terrain. Bonne nouvelle, c'est original et ça va peut-être faire des petits au Québec, ça va peut-être donner l'idée à d'autres personnes. Ici, dans la province, on sait jamais. Ce qui est sûr, c'est que Imagine Dragons s'en vient dans les prochaines minutes.
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0: Fic pour le retour à la maison ce mercredi. On a de la grosse musique qui s'en vient avec les Foo Fighters. Learn to Fly, ce sera là. Et on va parler de sport aussi dans les prochaines minutes. Il y a des grosses nouvelles, malgré que la plupart des sports majeurs sont en pause. Il y a de l'action quand même dans le monde du sport. Et on va faire le tour de qu'est-ce qui s'est passé des nouvelles sportives aujourd'hui.
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4: Ici Michel Scarpino, voici vos manchettes. Le gouvernement fédéral consacrera 1,6 milliard de dollars pour la construction de 45 nouvelles locomotives qui viendront remplacer la flotte vieillissante de Via Rail. Ces locomotives seront construites par la société suisse Stadler. Les 9 premières seront fabriquées en Espagne et les 36 restantes au Canada. En parallèle, le fédéral investira 357 millions pour la construction de nouvelles installations d'assemblage et de maintenance qui sera située à Montréal. Les premières locomotives devrait être livré d'ici 2031. Le gouvernement libéral prévoit supprimer l'obligation de contribution financière imposée aux services de diffusion en continu par le Conseil de la radiodiffusion et des télécommunications canadiennes, le CRTC. Il a indiqué dans un document judiciaire qu'il prévoit remplacer cette obligation par un financement public. Le gouvernement a annoncé au début du mois de juin qu'il diffuserait une nouvelle directive à l'intention du CRTC après que l'organisme de régulation de l'audiovisuel ait augmenté les contributions des grands services de diffusion en continu de 5 à 15%. Si Ottawa a changé de cap concernant la réglementation de la diffusion en continu après que les États-Unis aient décrit la loi comme un obstacle commercial, le représentant américain au commerce a récemment déclaré que le Canada ne serait pas vraiment crédité pour l'avoir retiré. Et puis Québec solidaire veut créer un réseau d'épiceries publiques pour encourager l'achat local et réduire les coûts alimentaires. Ces épiceries grossistes, adoptées comme promesse électorale, visent à mieux soutenir les agriculteurs québécois, dont plusieurs peinent à vivre de leur métier. Elles approvisionneraient aussi des institutions publiques garantissant des revenus stables aux producteurs locaux. Ce projet inclut l'ouverture de points de service dans des déserts alimentaires et des régions éloignées. C'est ce qui complète le bilan de l'actualité Arsenal Média. On vous souhaite une bonne fin de journée à notre antenne.
5: Pas mal d'action dans le monde du sport aujourd'hui. Grosse nouvelle. Macklin Celebrini a de quoi célébrer et les Sharks de San Jose aussi. Il vient de signer un contrat où il va toucher 18,8 millions de dollars, un total de 94 millions de dollars sur 5 ans. Et il devient le joueur le mieux payé de la Ligue nationale de hockey. C'est sûr que le contrat que les Ducks ont finalement donné à Leo Carson, ça lui a donné des armes pour négocier. Mais pour Celebrini, c'est amplement mérité. À son âge, à seulement 20 ans, saison de 45 buts, 115 points. C'est le début de quelque chose pour les Sharks et Macklin Celebrini, ça risque d'être vraiment toute une équipe de hockey dans les prochaines années. Et ça bouge aussi dans le monde du basketball et ici au Québec parce que les Raptors de Toronto ont annoncé aujourd'hui un match préparatoire face au Heat de Miami au Centre Vidéotron à Québec. Et pas contre n'importe qui, le Heat de Miami et Giannis Antetokounmpo. Le match est prévu au Centre Vidéotron le 3 octobre prochain. Et comme si c'était pas assez, le club de la NBA va aussi organiser son camp d'entraînement à Québec du 29 septembre au 2 octobre au complexe sportif du PEPS à l'Université Laval. Les paris sont ouvert, est-ce que les Raptors de Toronto vont être capables de remplir le Centre Vidéotron? J'ai l'impression que oui. Et il y a une chose qui est certaine, c'est que moi, je mets deux billets dans mon panier dès que c'est possible. Et selon les informations, Hockey Canada a embauché Danielle Sauvageau à titre de directrice générale du programme national féminin canadien, ce qui veut dire qu'elle quitterait la Victoire de Montréal à la fin de la saison 2026-2027. Dans le cadre de ses fonctions, elle sera la directrice générale de l'équipe nationale féminine et va encadrer l'équipe nationale féminine des moins de 18 ans ainsi que l'équipe nationale de développement, et ce pour les 3 années qui vont mener aux Jeux olympiques d'hiver de 2030.

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1: Merci d'avoir choisi le trafic pour terminer la journée dans la joie, la bonne humeur et la bonne musique. La météo est pas parfaite, mais quand on se compare, on se console. Il y a bien des gens qui ont décidé peut-être de se rendre dans les Laurentides, le Saguenay également, mais c'est des régions qui sont touchées par des fortes précipitations. Pour les prochaines heures, on parle par endroit jusqu'à 100 mm de pluie, plutôt en moyenne de 50 à 80, mais quand même 100 mm de pluie, là. On commence à jaser d'eau pas mal. C'est selon les chiffres d'Environnement Canada. Donc, on s'en tire pas si mal. Je le dis, quand on se compare, on se console. Et il y aura beaucoup de soleil, musicalement parlant, dans les prochaines minutes. Somber sera là avec sa toute dernière chanson, My Body Isn't Ready. Ça, c'est sa nouvelle chanson qui va devenir un gros hit, même que ça l'est déjà pas mal. Et dans le vidéoclip, on peut même y apercevoir l'actrice principale du film Obsession, qui a été un film d'horreur phénomène en 2026, Indy Navarrete. On peut la voir dans le vidéoclip de My Body Isn't Ready. Vidéoclip que je conseille de regarder. Et nous, on a la chanson dans les prochaines minutes, qui est vraiment écœurante. Foo Fighters pour commencer. Classique des années 90, Learn to Fly, sur le meilleur de la musique.

Jeff Posé fait la tournée des festivals cet été au Québec et c'est unanime, tout le monde trippe sur le show, j'ai tellement hâte de le voir. Et aussi, une chose qui est bien populaire au Québec, c'est les cantines, puis il doit s'en vendre la poutine avec ben du 7-Up. On écoute les Respectables sur le meilleur de la nuit.

0: 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On a appris aujourd'hui, en ce mercredi, que le programme d'offre de thermopompe gratuite d'Hydro-Québec a été suspendu après que la Société d'État ait reçu plus de 30 000 demandes en seulement un mois. La Société d'État avait, avec l'aide financière de Québec et Ottawa, offert 20 000 thermopompes gratuites aux ménages à faible revenu pour être admissible. Un ménage d'une personne devait avoir un revenu annuel de moins de 59 000 $ selon le site d'Éconologie. Pour un couple, le seuil montait à 83 541 $ Et pour rappel, le fédéral a octroyé 172,5 millions au Québec pour ce programme. Hydro-Québec a pour sa part mis 62,5 millions sur la table. Le gouvernement du Québec, 9,7 millions pour une enveloppe totale de 243 millions. La date de réouverture des inscriptions au programme Éconologie n'est pas connue pour l'instant, mais on peut voir un certain succès, je dirais ça de même. On a Back in the Saddle. Lui, il a un certain succès aussi. Locom s'en vient à haut.
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0: Pour la fin de la journée à Saint-Jean-sur-Richelieu, c'est quelques nuages, 60% de probabilité d'averse avec un humidex qui pourrait atteindre 30 degrés par endroit. Risque d'orage en soirée avec un 17 degrés qui est prévu ce soir et cette nuit, 21 demain et jeudi. Généralement nuageux, 60% de probabilité d'averse avec un humidex prévu à 27 degrés. Et on termine la semaine et le mois de juillet à Saint-Jean-sur-Richelieu vendredi avec du gros soleil et un maximum de 28 degrés.

Non, mais quelle chanson. Apologize. Timbaland et One Republic qu'on vient d'entendre dans le trafic en ce mercredi. Merci, nous avons choisi Chasing Sunset. Le Blue Ridge Band s'en vient dans les prochaines minutes. Le temps d'écouter la fierté de Captcha. Patrice Michaud, La Grande Évasion sur le meilleur de la musique. Oh!

À ce temps-ci de l'année, c'est pas les événements, les festivals qui manquent. Et je pensais que j'étais un passionné de festivals de musique, puis un vrai crinqué qui est prêt à faire un bête du chemin pour aller voir des shows. Mais j'ai trouvé chaussures à mon pied. L'histoire de Julien Renaud m'a bien impressionné. Lui qui s'est planifié tout un été 2026 avec une présence dans plusieurs festivals. En fait, il vise 34 festivals en 30 jours pour battre un record. Et lui qui se déplace partout au Québec jusqu'à maintenant. Il a fait Tadoussac, Baie-Saint-Paul, Québec, Saint-Casimir, Trois-Rivières. Il a maintenant vu 160 spectacles dans 30 festivals différents. Pour battre le record, il va devoir fréquenter au moins 27 festivals en 30 jours entre le 16 juillet et le 16 août. Chose qui va le forcer à se déplacer un peu partout au Québec pour les prochains jours. Il pense être capable de battre le record avec des arrêts entre autres au Saguenay, Shawinigan, de retour à Montréal par la suite. Vous le verrez peut-être dans un festival cet été. Méchant crinqué, j'adore ça. On a Time Machine Talk qui s'en vient sur le meilleur de la musique. Oh.

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1: C'est l'heure de la chronique Quoi faire ce week-end dans la région du 29 au 2 août. Profitez des tournesols plein la vue de Sainte-Christine et vous pourrez en profiter également du 5 au 9 août. Laissez-vous émerveiller par des tournesols plein la vue, un événement estival unique à la ferme Amérocois. Au programme, il y a des chats de tournesols spectaculaires parfaits pour une promenade ou de magnifiques photos. Des visites guidées offertes à chacun pour découvrir la culture du tournesol et la fabrication de l'huile biologique. Une journée en plein air avec une possibilité d'apporter votre pique-nique, une boutique sur place et un environnement paisible où petits et grands peuvent profiter de la nature. 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

0: Aujourd'hui, on a appris le décès à l'âge de 50 ans du DJ français Kavinsky. Lui qui est un pionnier de la scène French Touch, ça c'est les DJ français qui ont eu une influence particulière dans le monde de la musique électronique, passé au Daft Punk de ce monde, et Kavinsky lui était revenu aussi sur scène pour les Jeux Olympiques de Paris pour la cérémonie de clôture, et il a été retrouvé mort à son domicile à quelques jours seulement de son 51e anniversaire. Une enquête qui est en cours en recherchant les causes de sa mort. C'est une enquête qui a été ouverte pour déterminer l'origine du décès. Dans une réaction sur les réseaux sociaux et Instagram, le président de la République française, Emmanuel Macron, a salué l'artiste qualifié de fierté française pour toujours. Lui qui a été passionné par les synthétiseurs populaires des années 80 en a fait sa marque de commerce. Il aura aussi été sur la bande originale du film Drive avec cette chanson-là qui est sa plus grosse chanson en carrière qui s'appelle Night Call. On a pu l'entendre aussi dans des films comme Non-Film en 2001. Il a donné de la musique pour ce film-là. Et c'est une carrière qui aura influencé plusieurs autres DJ français. Un des pays qui est vraiment reconnu pour sa musique électronique. Et sa dernière grosse scène, ça aurait été aux Jeux Olympiques à Paris en août 2024 pour interpréter justement cette chanson-là. Avec Phoenix et Angèle sur scène, c'est une triste nouvelle qu'on apprend aujourd'hui. Et on va lui rendre hommage dans le trafic avec cet extrait. À venir dans les prochaines minutes, Mew s'en vient pour la toune qui punch. C'est dans les prochaines minutes sur le meilleur de la musique en haut.
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4: Ici Michel Scarpino, voici vos manchettes. Le gouvernement fédéral consacrera 1,6 milliard de dollars pour la construction de 45 nouvelles locomotives qui viendront remplacer la flotte vieillissante de Via Rail. Ces locomotives seront construites par la société suisse Stadler. Les 9 premières seront fabriquées en Espagne et les 36 restantes au Canada. En parallèle, le fédéral investira 357 millions pour la construction d'une nouvelle installation d'assemblage et de maintenance qui sera située à Montréal. Les premières locomotives devrait être livré d'ici 2031. Le gouvernement libéral prévoit supprimer l'obligation de contribution financière imposée aux services de diffusion en continu par le Conseil de la radiodiffusion et des télécommunications canadiennes, le CRTC. Il a indiqué dans un document judiciaire qu'il prévoit remplacer cette obligation par un financement public. Le gouvernement a annoncé au début du mois de juin qu'il diffuserait une nouvelle directive à l'intention du CRTC après que l'organisme de régulation de l'audiovisuel ait augmenté les contributions des grands services de diffusion en continu de 5 à 15%. Si Ottawa a changé de cap concernant la réglementation de la diffusion en continu après que les États-Unis aient décrit la loi comme un obstacle commercial, le représentant américain au commerce a récemment déclaré que le Canada ne serait pas vraiment crédité pour l'avoir retiré. Et puis Québec solidaire veut créer un réseau d'épiceries publiques pour encourager l'achat local et réduire les coûts alimentaires. Ces épiceries grossistes, adoptées comme promesse électorale, visent à mieux soutenir les agriculteurs québécois, dont plusieurs peinent à vivre de leur métier. Elles approvisionneraient aussi des institutions publiques garantissant des revenus stables aux producteurs locaux. Ce projet inclut l'ouverture de points de service dans des déserts alimentaires et des régions éloignées. C'est ce qui complète le bilan de l'actualité Arsenal Média. On vous souhaite une bonne fin de journée à notre antenne.
5: Pas mal d'action dans le monde du sport aujourd'hui. Grosse nouvelle. Macklin Celebrini a de quoi célébrer et les Sharks de San Jose aussi. Il vient de signer un contrat où il va toucher 18,8 millions de dollars, un total de 94 millions de dollars sur 5 ans. Et il devient le joueur le mieux payé de la Ligue nationale de hockey. C'est sûr que le contrat que les Ducks ont finalement donné à Leo Carson, ça lui a donné des armes pour négocier. Mais pour Celebrini, c'est amplement mérité. À son âge, à seulement 20 ans, saison de 45 buts, 115 points. C'est le début de quelque chose pour les Sharks et Macklin Celebrini, ça risque d'être vraiment toute une équipe de hockey dans les prochaines années. Et ça bouge aussi dans le monde du basketball et ici au Québec parce que les Raptors de Toronto ont annoncé aujourd'hui un match préparatoire face au Heat de Miami au Centre Vidéotron à Québec. Et pas contre n'importe qui, le Heat de Miami et Giannis Antetokounmpo. Le match est prévu au Centre Vidéotron le 3 octobre prochain. Et comme si c'était pas assez, le club de la NBA va aussi organiser son camp d'entraînement à Québec du 29 septembre au 2 octobre au complexe sportif du PEPS à l'Université Laval. Les paris sont ouvert, est-ce que les Raptors de Toronto vont être capables de remplir le Centre Vidéotron? J'ai l'impression que oui. Et il y a une chose qui est certaine, c'est que moi, je mets deux billets dans mon panier dès que c'est possible. Et selon les informations, Hockey Canada a embauché Danielle Sauvageau à titre de directrice générale du programme national féminin canadien, ce qui veut dire qu'elle quitterait la Victoire de Montréal à la fin de la saison 2026-2027. Dans le cadre de ses fonctions, elle sera la directrice générale de l'équipe nationale féminine et va encadrer l'équipe nationale féminine des moins de 18 ans ainsi que l'équipe nationale de développement et ce pour les 3 années qui vont mener aux Jeux olympiques d'hiver de 2030.
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5: La Toon qui Punch d'aujourd'hui va fêter son 20e anniversaire en septembre prochain. Du groupe Muse, Starlight est une chanson qui est un des classiques du band. Sortie sur le 4e album studio Black Holes and Revelations, elle a atteint des sommets dans les charts rock et alternatif. Et en plus, ben, c'est un band que plusieurs ont eu la chance, dont moi-même, d'aller voir récemment au Festival d'été de Québec. Pour ma part, c'était pas une première fois, mais c'est toujours excellent en show du Muse, Starlight, la toune qui punch dans le trafic sur le maire de la musique.
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0: On a peut-être sous les yeux la photo de l'année 2026 qui est sortie dans les derniers jours et qui est virale, un cliché saisissant. On y voit deux personnes à la plage, en vacances, confortablement assis sous un parasol, en train de contempler les incendies qui embrasent le sud-ouest de la France. Comme s'il s'agissait d'un coucher de soleil, le contraste est fort. C'est une photo qui a été prise le 27 juillet dernier par un certain Maximilien Lamy, éditeur pour l'agence France Presse. Et la photo est spectaculaire. Un décor qui est paradisiaque. Ça peut rappeler les vacances pour plusieurs. Vous l'avez sûrement fait en vacances, aller sur une plage, vous installer avec des chaises longues, un parasol et contempler la vue et relaxer. C'est le même principe, c'est juste que ça a l'air d'être l'apocalypse en arrière et c'est vraiment une belle photo qui fait le tour des médias, le monde entier, le Wall Street Journal, le New York Times, le Guardian, et là, dans le trafic, on en parle. C'est un résumé de la situation de la planète Terre en 2026. On essaie d'avoir du bon temps et de profiter de la vie malgré les nouvelles autour de nous et ce qui semble être l'apocalypse au quotidien dans les nouvelles. Je pense que ça peut être très représentatif comme photo. On va essayer de se détendre dans les prochaines minutes justement avec Bush et Glycerine. Ça s'en vient dans le trafic en haut.
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8: Pour la fin de la journée à Saint-Jean-sur-Richelieu, c'est quelques nuages, 60% de probabilité d'averse avec un humidex qui pourrait atteindre 30 degrés par endroit. Risque d'orage en soirée avec un 17 degrés qui est prévu ce soir et cette nuit, 21 demain et jeudi. Généralement nuageux, 60% de probabilité d'averse avec un humidex prévu à 27 degrés. Et on termine la semaine et le mois de juillet à Saint-Jean-sur-Richelieu vendredi avec du gros soleil et un maximum de 28 degrés.

Très spécial comme fin de chanson de Blitz Array. J'ai demandé à l'intelligence artificielle de me le qualifier. On m'a dit que c'était mélancolique, avec instruments à cordes. Ça pouvait être même troublant comme fin de chanson. Alors, merci à l'intelligence artificielle pour cette définition. Moi, je définirai la prochaine.

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15: Ici Michel Scarpino. Une pénurie d'hydromorphone touche actuellement le Québec, notamment les comprimés à libération immédiate de faible dosage en raison de difficultés d'approvisionnement chez plusieurs fabricants. L'Association des pharmaciens du Canada prévoit que la situation pourrait se prolonger jusqu'en septembre, bien que les doses plus élevées demeurent disponibles. Les pharmaciens recommandent aux patients de planifier leur renouvellement à l'avance, car il est parfois nécessaire d'ajuster les doses ou de substituer par d'autres opioïdes, comme la morphine. Un premier cas de rage du raton laveur chez un chat errant a été confirmé à Godmanchester en Montérégie jeudi dernier, a annoncé le ministère de l'Agriculture, des Pêcheries et de l'Alimentation. Le ministère rappelle que cette maladie mortelle peut se transmettre aux animaux domestiques et insiste sur l'importance de la vaccination. En cas de morsure ou de contact avec un animal suspect, il faut se laver la peau 15 minutes et contacter Info Santé au 811. À ce jour, 118 cas de rage ont été détectés au Québec, surtout en Montérégie et en Estrie. Et puis le fédéral consacrera 1,6 milliard pour la construction de 45 nouvelles locomotives qui viendront remplacer la flotte vieillissante de Via Rail. Ces locomotives seront construites par la société suisse Stadler. Les 9 premières seront fabriquées en Espagne et les 36 restantes au Canada. Ça complète vos actualités Arsenal Média. On vous souhaite une bonne soirée à notre antenne.

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4: Bon mercredi soir, bienvenue dans les hits. Pour la prochaine heure, que des numéros 1 des 30 dernières années. Mon nom est Chuck et ça me fait plaisir de te présenter What's Up qui s'en vient dans les prochaines minutes. Une toune des Fernand Blondes qui s'est faite massacrer plus qu'une fois dans les karaokés. On doit être pas loin du million de fois certains. On a une nouveauté en plus, Young Again, Shine Down, leur dernière. Ça vient de rentrer et ça va jouer dans les prochaines minutes. Manque pas ça. On a du Dennis Wims, on commence ça avec un gros classique. The Stone Temple Pilots. C'est Interstate Love Song sur le meilleur de la musique à haut.

Il sera en prestation au festival Oshaga fin de semaine du côté de Montréal. Somber s'en vient dans les hits avec Homewrecker. On aura aussi Morgan Wallen et Last Night et la toute dernière de Francis Le Grand Prix. Si j'avais su, c'est en réserve. Le temps d'écouter, selon Billboard, la toune de l'année 2001. Non seulement ça a été numéro 1, mais ça a été la toune de l'année au grand complet. Hanging by a moment, c'est Lifehouse sur le meilleur de la musique à haut.

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1: Post Malone s'en vient dans les hits. Lui qui a dû arrêter son concert à Edmonton le week-end dernier avec la météo qu'il y avait. Il n'y avait absolument pas le choix. C'était le déluge. Les images sont vraiment percutantes. Les gens qui tentent de se réfugier dans un stade extérieur, on ne pouvait vraiment pas continuer le spectacle. Juste le temps de faire trois tonnes. Wow, Better Now et Wrong Ones. Et Post Malone s'en vient mettre le party dans les hits avec Noah Kahan pour Dow Drunk. Et on a une vraie toune d'été, une toune de plage, une toune de terrasse, une toune de piscine. Elle est très versatile, cette chanson. Elle est de 2014. C'est Mr. Probs et Robin Schulz pour Waves. Ça s'en vient dans les hits.
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0: C'est un gros show ce soir dans les hits. Une autre nouveauté à vous présenter ce soir, Kingdom of Fear de Cameron Whitcomb. Ça s'en vient dans les prochaines minutes. Le temps d'entendre Ear de Chris Stapleton et Mumford & Sons sur le meilleur de la musique à haut.
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0: 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C'est tout pour les hits pour ce soir. On se retrouve pour l'édition du jeudi demain 18h. Et pour bien commencer ta journée, le rendez-vous c'est à 6h avec les 100 000 matins. Mon nom est Chuck. Je te souhaite un excellent mercredi soir. Goodbye.
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5: Ici Michel Scarpino. Une pénurie d'hydromorphone touche actuellement le Québec, notamment les comprimés à libération immédiate de faible dosage en raison de difficultés d'approvisionnement chez plusieurs fabricants. L'Association des pharmaciens du Canada prévoit que la situation pourrait se prolonger jusqu'en septembre, bien que les doses plus élevées demeurent disponibles. Les pharmaciens recommandent aux patients de planifier leur renouvellement à l'avance, car il est parfois nécessaire d'ajuster les doses ou de substituer par d'autres opioïdes, comme la morphine. Un premier cas de rage du raton laveur chez un chat errant a été confirmé à Godmanchester en Montérégie jeudi dernier, a annoncé le ministère de l'Agriculture, des Pêcheries et de l'Alimentation. Le ministère rappelle que cette maladie mortelle peut se transmettre aux animaux domestiques et insiste sur l'importance de la vaccination. En cas de morsure ou de contact avec un animal suspect, il faut se laver la peau 15 minutes et contacter Info Santé au 811. À ce jour, 118 cas de rage ont été détectés au Québec, surtout en Montérégie et en Estrie. Et puis le fédéral consacrera 1,6 milliard pour la construction de 45 nouvelles locomotives qui viendront remplacer la flotte vieillissante de Via Rail. Ces locomotives seront construites par la société suisse Stadler. Les 9 premières seront fabriquées en Espagne et les 36 restantes au Canada. Ça complète vos actualités Arsenal Média. On vous souhaite une bonne soirée à notre antenne.
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Saint-Jean, j'espère que vous passez une belle soirée jusqu'à présent. Tom Coderre qui est au micro jusqu'à minuit pour vous accompagner. On va avoir une maudite belle soirée. Je vous le dis, au meilleur de la musique sur les ondes du 104.1. Juste avant d'y retourner, je vous rappelle que la zone rattrapage sur le site internet de la station, ça sert à rattraper des chroniques comme celle du Tourisme Montérégie avec Dominique Provost et Charles Noël. 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